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Tu vois, ici, on est dans un quartier à majorité de vieilles personnes. C'est-à-dire que les urbanistes conçoivent des logements dits sociaux. Hein. C'est-à-dire des logements faits pour les jeunes couples qui démarrent, hein, pour les ouvriers, pour les ménagères, mais aussi peut-être pour les chômeurs. Hein. Tout ceci dans le plan d'une restructuration des plans de secteur visant à vaincre la solitude du troisième âge en l'intégrant à la population active. C'est une chouette idée. Mais où je ne suis pas d'accord, et c'est là qu'est la faille, c'est comment peut-on concevoir des habitations sociales sans la moindre recherche esthétique. Ça n'est pas possible. Hein.

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0: Bienvenue dans Du poil sous les bras. Alors vraiment, soyez les bienvenus, moi ça me fait très plaisir que vous soyez là, au bout des ondes, toujours plus nombreux, nombreuses, à écouter, non pas tant ce que je dis moi, mais tout ce que mes invités ont envie de partager avec nous. Et elles sont généreuses, mes invités. Plus ça va, plus je les aime. Et j'imagine, j'espère en tout cas, que vous aussi, vous aimez les gens comme elles.
1: Les gens comme moi, c'est des gens qui choisissent une vie dans laquelle ils vont être heureux. Sachant que ça peut évoluer tout le temps. Donc les gens comme moi, c'est des gens pas très faciles à saisir parce qu'ils ne vont jamais vers là où on les attend. Et c'est des gens libres. Oui, je pourrais dire que c'est ça. Les gens comme moi, c'est des gens libres. C'est ça d'abord qui me définit peut-être. La liberté au maximum, le choix. Se donner le choix de vivre la vie qu'on veut, comme on veut.
0: Elle m'a tout de suite donné envie de l'écouter me parler d'elle. Je ne la connaissais pas avant de faire cette émission, pourtant elle est connue en Ariège et dans les Pyrénées. Elle vient de la montagne, j'imagine que c'est pour ça qu'elle est un peu plus libre que d'autres qui grandissent en ville. Et elle est comme la montagne. Alors c'est avec elle, aujourd'hui, que j'ai eu envie de vous emmener ailleurs.
1: Bonjour, je suis Violaine Béraud. J'ai été éleveur, je le mets au masculin, on va pouvoir en parler de ça. Pourquoi je le dis au masculin? J'ai été éleveur dans ma vie pendant 12 ans. Je serais encore éleveur si je n'avais pas été malade. J'ai adoré cette vie. Mais éleveur très à la marge. Et je suis écrivain. Quand je dis je suis écrivain, c'est parce que c'est le métier dont je vis. Et c'est aussi ma passion. J'ai eu deux passions dans la vie, en fait, qui sont devenues deux professions, l'élevage et l'écriture. Et comme je ne peux plus élever, j'écris. Et heureusement, quand j'ai dû arrêter l'élevage, j'ai pu reprendre l'écriture et une passion a pu remplacer l'autre.
0: Bonjour Violaine et merci d'être descendue jusqu'à moi. Et oui, descendue parce que pour aller chez Violaine Béraud, il faut marcher, il faut grimper même. Violaine Béraud est la co-autrice avec Florence Debove et Jean-Christophe Cavalin de Pastoral, un livre paru aux éditions Wild Project, une maison d'édition marseillaise et très écolo. Et Pastoral, eh bien figurez-vous que ça m'a enthousiasmée, ça m'a émue, ça... j'ai aimé. Violaine, Florence, Jean-Christophe ont écrit à trois mains une petite pépite littéraire qui m'a transportée dans la montagne avec ses bergères éleveuses, ça m'a fait du bien. Bon, vous avez compris, je ne suis pas critique littéraire, je ne saurais pas trop vous parler de ce livre, mais il m'a fait du bien et c'est ça que j'ai envie de partager avec vous aujourd'hui, un peu de bonheur, un peu de douceur. Alors on va écouter ensemble Violaine Béraud nous parler d'elle et de sa vie. On va avoir une pensée au passage pour Florence Debove, la bergère, qui aurait elle aussi eu toute sa place à ce micro. Et puis ayons en tête Jean-Christophe Cavalin, qui lui est professeur à Aix-Marseille Université, spécialiste de littérature et de poésie. Et c'est vraiment un écrit à trois qu'ils et elles ont réalisé. Et j'espère que cette émission vous donnera envie de vous faire du bien et peut-être de lire Pastoral. Du poil sous les bras avec Violaine Béraud, c'est parti.
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0: Vous l'avez entendu, c'est une passionnée, Violaine, passionnée d'élevage, de montagne, d'écriture, mais c'est aussi quelqu'un qui a étudié la philosophie, l'informatique. Elle est autrice de romans qui parlent d'intimité, de violence, mais aussi de bêtes. Elle m'a intriguée, je me suis demandé à qui j'avais affaire.
1: C'est marrant parce que tout a démarré à l'âge de 15 ans, mais les deux choses, l'élevage et l'écriture, c'est vers l'âge de 15 ans que je commence à me mettre à écrire, sans du tout penser en faire un jour mon métier. Et c'est à l'âge de 15 ans que je passe un été en estive avec des bergers. Au départ, pas avec des bergers, au départ dans un refuge de montagne pour faire le ménage et les repas pour les touristes. Mais il se trouve qu'il y a des bergers à côté, donc très vite, le matin, je me barre pour aller faire la traite et le fromage. Et j'adore ça. J'adore la vie avec les bergers, j'adore ce travail. J'ai 15 ans, j'écris, je lis et j'adore travailler avec les bergers. Et je rentre chez moi à la fin de l'été et je dis à mon père, j'ai trouvé le métier que je veux faire, je veux être bergère. Et il me dit, non. Lui, il vient de la montagne pyrénéenne et d'un milieu paysan très, très pauvre. C'était vraiment pauvre, la paysannerie pyrénéenne dans la génération de mes parents. Et donc, il me dit, non, tu vas faire des études. Donc, les livres, ça peut pas être un métier. Bergère ou éleveur ou éleveuse, je peux pas le faire. Donc, je fais autre chose et en fait, je fais un truc qui a rien à voir. Je fais de l'informatique et je me spécialise même, attention, en intelligence artificielle. Donc j'ai un diplôme, un bac plus 5, intelligence artificielle. Et je suis partie pour une vie enfermée dans les bureaux. Et jusqu'à l'âge de 30 ans, j'écris. Alors j'écris en parallèle de l'informatique. Et je bosse en informatique et je gagne super bien ma vie. Et mes premiers romans sortent. Et il me manque quelque chose. Ce qui me manque, c'est d'être dehors et c'est les bêtes. Et donc à 30 ans, je change tout et je vais m'installer dans la montagne avec des bêtes. Et j'arrête d'écrire. C'est pas compatible. Les gens qui savent que j'ai été informaticienne et que j'écris et que j'ai élevé des bêtes, tout de suite, ils se disent « Ah, elle a arrêté l'informatique pour aller écrire et élever des bêtes. » Non, non, non, non. J'écrivais et j'étais publiée en étant informaticienne. Et j'arrête l'informatique pour aller faire de l'élevage en pensant continuer à écrire. Mais il se trouve qu'à partir du moment où je me mets dans l'élevage en le faisant de la façon dont je le faisais, très à la marge, dans des conditions hyper rustiques, hyper difficiles en montagne, il n'y a plus la place pour écrire. Mais plus du tout. Parce que moi, pour écrire, il faut que mon cerveau soit disponible, il faut que mon corps soit disponible. Donc quand j'étais informaticienne, une fois fini mes horaires de boulot ou le week-end, j'étais tranquille pour écrire. Avec les bêtes, on n'est jamais tranquille, on a toujours les bêtes dans la tête. Et donc pendant 12 ans, je fais de l'élevage et pendant 12 ans, j'écris plus. C'est très prenant, c'est des métiers de passion. Donc le principe de base de l'élevage, c'est que tu as toujours une bête qui ne va pas. On dirait que c'est fait exprès, il y a toujours un truc de travers, il y a toujours... Donc tu ne peux pas te libérer la tête, tu y penses tout le temps. Et pour écrire, moi j'ai besoin d'être très très libre émotionnellement en fait, parce que moi j'écris que sur l'émotion. Et donc si ma vie et mes émotions de mon quotidien interfèrent trop, ça ne va plus du tout. Donc les deux... Enfin, je ne me suis même pas posé la question, hein. J'ai constaté très vite... Quand j'ai commencé l'élevage, très vite, j'ai constaté qu'il n'y avait plus la place pour écrire. Et pendant 12 ans, à part un texte que j'ai fait, mais qui est lié à l'élevage, qui était sur le problème de la réintroduction de l'ours dans les Pyrénées, j'ai rien écrit. J'ai arrêté complètement l'écriture.
0: Prendre soin des bêtes à la montagne, c'est une activité sans fin, ça ne termine jamais. Ce n'est pas des vacances d'être bergère, quoi qu'en pensent les touristes. Je vous lis un extrait de Pastoral. C'est Violaine qui écrit peut-être, ou Florence, on ne sait jamais qui écrit quoi, même si on le devine parfois. Je vous lis. Je me coupe de mes connaissances. Je refuse les invitations. Je suis réticente à accueillir du monde dans ma petite cabane. Je supporte mal les gens, leur bruit, leur lenteur, devoir adapter mon rythme. Je redoute les périodes de vacances scolaires et cette question qui revient... Tu auras fini à quelle heure ? Finir. Mettre fin à une activité. Non, je ne finis pas. Je suis en pleine forêt, à la garde. Il y a des feuilles, plein les arbres, et les chèvres sont gourmandes de feuilles. J'attrape mon sac à dos, un stylo et du papier. Ce jour-là, j'écris sur l'ours, sur ce traumatisme qu'est l'ours pour le berger et son troupeau. Une chèvre me regarde. L'ours est un sujet délicat. Je fais semblant de ne pas la voir. J'essaie d'écrire au plus juste. La chèvre que je feins d'ignorer attrape ma feuille entre ses lèvres. J'ai beau tirer dessus pour la récupérer, elle ne lâche rien. Tout mon texte est englouti. La chèvre a dévoré l'ours.
1: J'insiste quand même sur le côté rustique parce que moi, par exemple, j'étais à 300 mètres de dénivelé, pas de marche, de dénivelé, de la voiture. T'as un pépin avec une bête, c'est pas comme quand tu peux te garer devant et l'amener chez le véto, quoi. C'est pas la même chose. En fait, tout est plus compliqué. J'avais pas l'eau, j'avais pas l'électricité. Plus t'es dans des conditions rustiques et de montagne, parce que la montagne, c'est quand même en plus de l'effort, c'est physique. Plus t'ajoutes quand même des conditions difficiles au métier déjà difficile. Donc ça fait qu'il y a la place que pour ça. Au départ, quand je commence l'élevage, je ne m'installe pas dans des conditions aussi difficiles. Je m'installe dans le piémont pyrénéen. Donc, une petite ferme, mais accessible en voiture, avec du confort normal. Et en fait, j'ai envie de monter plus haut. Au bout de 5 ou 6 ans dans cette ferme, je décide d'aller... Je me rends compte qu'en Ariège, ça existe. Il y a des gens dans la montagne, beaucoup plus haut. On peut vivre différemment avec les bêtes. Et moi, ça part aussi de la volonté d'essayer de me prouver que je peux vivre de l'agriculture, de l'élevage en l'occurrence, En sortant complètement des carcans de l'agriculture classique, c'est-à-dire je refuse les primes agricoles. Enfin, je fais des choix très, très particuliers et qu'on ne fait pas d'habitude. D'habitude, un éleveur ou un agriculteur en général, il vit d'abord des primes agricoles, plus que des produits de son du produit de son travail. Et moi, je trouve ça aberrant. Donc moi, je veux, au bout de quelques années où j'ai fait de l'élevage, je me dis, je veux arriver à montrer que je vais y arriver à vivre uniquement du produit de mes bêtes, du travail avec mes bêtes, du fromage, de la vente de la viande. Et donc, je fais tout à la marge, tout illégalement. Mais j'y arrive. Mais j'y arrive en vivant dans des conditions hyper extrêmes. L'idée, c'est d'avoir pratiquement aucune charge à payer pour arriver à m'en sortir. Et j'arrive à m'en sortir, sauf que j'y laisse la santé, quoi. Au bout de 12 ans, mon corps, il explose, je chope la maladie de Lyme, je suis dans un état absolument catastrophique parce que j'ai tellement tiré, j'ai l'impression d'être superwoman pendant 12 ans. Et plus ça devient difficile, et plus j'aime, et plus... Non, moi, rien ne m'abattra, j'y arriverai, mais c'est pas possible. Je cherche à prouver que... D'abord, qu'on peut faire un métier qui est une passion. Moi, j'ai été informaticienne, j'ai gagné du fric. Je me suis rendu compte au bout d'un moment, et c'est pour ça que j'ai arrêté l'informatique, que c'était complètement aberrant de gagner autant de fric. Pourquoi ? Pour me payer 5 semaines de vacances. Et tous les week-ends, je me barrais en montagne pour aller marcher. Autant changer complètement la donne et dire que mon lieu de vie devient le lieu dans lequel je partais en vacances. J'allais marcher en montagne pour le plaisir. Mais je n'ai pas besoin de gagner autant de fric pour aller marcher en montagne pour le plaisir. Et je peux m'inventer une vie en montagne où je serai dehors. Donc déjà, ça a du sens pour moi. Et après, pourquoi aller toujours plus dur et... Bon, ça, c'est des trucs de caractère, ça doit être lié à mon caractère. Mais c'est aussi parce que je pense qu'on s'enferme dans des besoins qui ne sont pas nécessaires. Moi, quand je suis montée là-haut et que j'ai commencé à vivre dans des conditions plus rustiques, je me suis dit, mais c'est vrai qu'on n'a pas besoin d'avoir un frigo, on n'a pas besoin d'avoir autant d'appareils électriques, on n'a pas besoin... Moi, je n'en ai pas besoin. Après, c'est très personnel, ça dépend des personnes. Il y a des choses, par exemple, dont je me suis dit, ça, j'en ai besoin et je n'ai pas l'électricité. Par exemple, une machine à laver, exemple concret, machine à laver le linge. Moi, il est hors de question de faire ma lessive à la main, quoi. Déjà, il n'y a pas d'eau chaude chez moi, etc. Bon, mais ça, je m'arrange. Je m'arrange pour qu'au village, il y ait une machine à laver commune et qu'on puisse être plusieurs à faire la lessive dans cette machine à laver-là. On contourne. Je ne vais pas aller abattre les arbres à la hache. Hein. Je suis ravie qu'il y ait des tronçonneuses qui existent. Donc, ce n'est pas refuser le progrès. Ce n'est pas se faire mal pour se faire mal. Mais c'est me prouver que je peux vivre avec peu d'argent tout en ayant l'impression de vivre dans le luxe. C'est ça, en fait. Je n'ai pas l'impression, tout le temps où je vis cette vie-là, je n'ai pas l'impression de vivre une vie où je m'auto-flagelle toute la journée. Pas du tout. Pas du tout.
0: Le livre de Violaine Béraud, Florence de Beauve et Jean-Christophe Cavallin nous amène à questionner nos besoins, à ce qui est simple ou compliqué selon la vie qu'on mène. Avec des bêtes, tout s'enchaîne « normalement », entre guillemets. Une attaque de loup peut faire partie d'une certaine normalité. Et pour autant, c'est un événement toujours dur à vivre. Dans Pastoral, on ressent cette dualité permanente et beaucoup d'intensité dans ces vies.
1: Quand tu es soit berger ou bergère, soit éleveur en montagne dans des conditions très rustiques, tu passes en 2 heures de temps de l'euphorie totale au désespoir total. C'est une vie de yo-yo permanent, donc il faut avoir un caractère qui supporte ça. Quand tu es dans le désespoir, il ne faut pas sombrer totalement, il faut avoir en tête que 2 heures après, ça va être peut-être à nouveau l'euphorie. Et quand tu es dans l'euphorie, il ne faut pas te laisser non plus complètement bouffer par ça, parce que tu vas péter les plombs, quoi. Et en fait, c'est une vie en permanence comme ça, quoi. Très dure et très belle à la fois. Moi, j'ai adoré parce que ça correspondait à mon caractère. C'est une vie en yo-yo en permanence. Ce qui était important pour nous avec ce texte-là, c'était de faire ressortir que c'est des émotions extrêmes. Donc déjà, ceux qui ne sont pas prêts à ça, ça va être difficile pour eux. Et puis ceux qui ont envie de ça, à ce moment-là, il faut aller tester. Mais il ne faut pas aller tester 3 jours, quoi. Il ne faut pas, quand il fait beau, et c'est quand même des métiers où on est dehors, où on se prend la météo, le climat de plein fouet, quoi. Et donc, il ne faut pas y aller que dans des bonnes conditions. Il faut le tester sur du long temps. Il faut, faut aller passer, on veut être berger, ben, faut aller faire toute une saison d'estive avec un berger. Et on veut être éleveur, ben, on fait du woofing, on fait, et on reste longtemps. Et on bosse vraiment. Et on dit pas, je prends mes week-ends. On y va. On y va vraiment. Parce que quand t'as des bêtes, si tu travailles, moi je travaillais seule avec mes bêtes, le week-end ça existe pas, quoi. Les bêtes, elles mangent tous les jours. Elles boivent tous les jours. Et on dit pas, oh, je vais les traire tous les deux jours parce que c'est le week-end. Non, non, ça marche pas.
0: À un moment, Violaine, ou Florence, écrit être terrifiée mais enchantée. Voilà, à la montagne, on peut passer du grand ciel bleu à l'orage terrible en très peu de temps. Pastorale questionne notre rapport au temps, nos rythmes de vie.
1: Oui, il y a plusieurs choses dans le rapport au temps. Il y a, alors moi, je vais parler sur tout l'élevage, mais pour l'élevage, il y a ce qui se répète tout le temps. Les bêtes, elles doivent boire tous les jours, elles doivent manger tous les jours. Donc, il y a cette répétition. Tu ne peux pas te dire... Même si tu vas faire la fête un soir avec des copains, le lendemain matin, au lever du jour, il faut être là pour les bêtes. Et donc, il faut être là dans ce quotidien. Il ne faut pas se lasser de ce quotidien. Il faut continuer à avoir du plaisir avec ce quotidien qui a un côté très répétitif. Et puis après, il y a le rapport au temps. Quand tu vis dans des conditions extrêmes, tout prend du temps. Quand tu as 300 mètres de dénivelé pour monter jusqu'à chez toi, ben, ça prend du temps. Quand tu fais, moi, tout le temps où j'étais avec les bêtes, je faisais ma cuisine dans la cheminée sur le feu de bois. Tu vas avoir de l'eau chaude, ben, il faut commencer par allumer le feu. Pour faire un café, il faut commencer par allumer le feu dans la cheminée. Enfin, donc ça veut dire que tout est organisé aussi. Ça veut dire que tu as du petit bois sec. Alors, moi, je vis dans une cabane minuscule, mais il faut être organisé. Il faut avoir toujours du petit bois prêt. Moi qui suis quelqu'un de hyper speed au départ, toujours excité, il faut que tout avance à toute allure, ça m'a fait complètement changer ma relation au temps, mon rapport au temps. Parce que tout prend du temps, un autre temps.

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1: Pastoral est donc un livre écrit à trois mains, je vous le disais, ou six, en tout cas, coécrit par Violaine Béraud, mon invitée, mais aussi Florence Deboeuf, Bergère et Jean-Christophe Cavalin. Et dans Pastoral, il y a le rapport au temps, certes, mais aussi le rapport aux autres. Est-ce que s'installer avec des bêtes signifie préférer les humains? Dans le livre, je lis à un moment, « J'adore plus que tout être seule et quasi inatteignable ». Mais une bergère, une éleveuse, est-elle réellement seule ou simplement peut-être accompagnée différemment?
2: C'est très différent selon les situations. Moi, quand j'étais éleveur, j'étais dans un petit village. Enfin, j'étais au-dessus d'un petit village, donc t'as quand même toute la vie du village. Puis on était nombreux à habiter dans la montagne. Donc il n'y avait pas vraiment de solitude. Je croisais des gens. Et puis il y avait beaucoup d'entraide entre nous. On faisait les jardins en commun. Tu t'en sors pas tout seul. Ces métiers de paysannerie de montagne, moi j'étais seule pour m'occuper de mes chèvres, mais en fait j'avais du monde autour de moi pour filer des coups de main pour d'autres choses. Il fallait construire des râteliers, il y avait quelqu'un qui me filait un coup de main, moi j'allais porter des choses avec mon cheval. Enfin, on s'entraide les uns les autres parce qu'on ne s'en sort pas si on est tout seul. Donc c'est pas vraiment de la solitude. Après, dans le livre, Florence, elle parle beaucoup du problème des touristes. Ça, c'est un très, très gros problème sur les estives, hein, sur les bergers. Donc moi, ce n'était pas vraiment mon problème parce que il y avait quelques chemins de randonnée autour de chez moi. Mais en fait, j'étais plus cachée, quoi, on va dire. Mais c'est quand même très, très particulier parce que pour moi, le tourisme, et vraiment, je vais parler ça du tourisme et pas de la randonnée, c'est un gros sujet de conflit parce que notre territoire de travail est le territoire de loisirs des autres. Et c'est le même territoire. Et comment on fait pour... Et on n'est pas sur les mêmes rythmes, mais pas du tout. Les gens, ils sont en loisir, et donc ils cherchent... En plus, ils sont en loisir, et on est dans une société qui cherche l'animation. Il faut toujours animer pour les gosses, il faut toujours proposer des animations. Donc ils sont là, et ils pourraient juste regarder. Mais non, ils ont besoin de venir parler. Alors c'est gentil, ça part d'une bonne intention, mais nous, on est dans le travail. Et on a toujours les mêmes questions qui reviennent. Et puis on n'est pas là pour s'occuper des enfants des gens, on n'est pas là. Et les gens sont tellement déconnectés de la réalité de l'élevage qu'il y a des questions hallucinantes. Je donne l'exemple dans le livre, je l'ai entendu plusieurs fois, croiser une femme qui a des enfants avec elle, ses enfants avec elle. On commence à parler et au bout d'un moment, elle me dit « Ah, mais alors les chèvres, pour avoir du lait, il faut qu'elles fassent des petits ?» Mais tu te dis « Mais attends, mais t'es une femme, toi. Tu es un mammifère, comme la chèvre. Tu fais du lait quand tu as des petits. Enfin, t'es déconnecté à ce point de ton corps, du fait que tu sois un animal, du fait que tu sois un mammifère. » Et ça, c'est des choses, moi, qui me stupéfient, quoi, qu'on soit si déconnecté de qui on est, quoi, de nos corps animaux. Et après, la solitude quand t'as des bêtes, c'est pas de la solitude, parce que même si tu vois personne de la journée... Tu vois ton troupeau, ton chien. Moi, j'avais un troupeau de chèvres, j'avais mon chien de travail, j'avais les chevaux avec lesquels je travaillais. Mais vraiment, tu te sens pas seul, hein, au milieu d'un troupeau, parce que ça communique, hein, ça dit des choses, hein, ça râle. Ça... En plus, les chèvres, puis des chèvres... Moi, j'avais une vieille race, les chèvres pyrénéennes, donc il y a du caractère. Hein, c'est pas des chèvres dégénérées par la sélection des hommes. Et du coup, ça a vraiment de la vitalité, de la joie, de la colère, ça s'exprime beaucoup. Tu travailles avec un cheval, tu fais des portages avec lui, tu sues ensemble, t'es pas seul. Il y en a deux dans le travail, il y en a deux dans l'effort. Tu travailles avec ton chien, tu communiques avec ton chien, il est content de ce qu'il a fait, ou toi t'es content, ou vous êtes pas content, enfin, on est ensemble. Donc, moi j'ai jamais pensé à la solitude, jamais, dans ce métier-là.
1: Logique tout ça. Je ne me sens jamais seule, moi non plus, quand je suis avec des animaux, qu'ils soient humains ou non. Humains, non-humains, dans Pastoral, les pistes sont brouillées. Les non-humains ont parfois des noms d'humains. Je lis et j'ai le sentiment que les différences qu'on imagine entre humains et non-humains se brouillent un peu. En tout cas, qu'elles ne sont pas si marquées que ce qu'on voudrait nous faire croire.
2: La différence, c'est que dans le rapport à l'animal domestique, c'est que c'est toi qui décides de tout par rapport à un humain. C'est-à-dire qu'il y a un côté un peu despotique de l'éleveur par rapport au tyrannique, ou je ne sais pas quel terme mettre, ou autoritaire. C'est moi qui décide de la mort de mes animaux. Je ne vais pas décider de la mort d'un humain. C'est moi qui décide de leur vie, de comment elles vivent, de où je les amène ce jour-là, de, même si elles ont leur caractère, elles vont m'exprimer qu'elles ne sont pas contentes d'aller là, mais c'est quand même moi le chef. Et donc, je n'ai pas ce rapport aux humains. Mais c'est un rapport, parfois, qui peut être très très fort émotionnellement, presque aussi fort ou plus fort parfois qu'avec des humains, parce que les animaux, c'est des éponges. Ils sentent tout, d'ailleurs, si on travaille de plus en plus avec les animaux en thérapie, c'est parce qu'ils sont capables de tout ressentir à un point extraordinaire. Moi, il m'est arrivé des expériences avec, que ce soit avec des chevaux, des chèvres, enfin, tout type d'animal. Mais on le voit chez soi avec un chien ou un chat, hein, ils ressentent tout de ce qu'on ressent. Et donc, parfois, on se dit qu'ils remplacent, ils peuvent remplacer l'oreille d'un ami, c'est... Moi, j'avais une jument qui avait été sans doute battue, qui avait vécu des choses difficiles. À un moment de ma vie où j'étais éleveur, où j'ai vécu une relation un peu difficile, cette jument l'a sentie dans les moments où j'étais pas bien. Elle s'imposait à moi. Un jour où j'étais vraiment très mal, je traversais le pré des chevaux, et alors qu'elle n'était pas du tout affectueuse, câline, elle m'a coupé la route. Et elle me disait, mais vraiment, j'avais l'impression qu'elle me disait, pleure un bon coup, Violaine, je suis là, prends mon encolure dans tes bras et vas-y, lâche, pleure, je sais ce que c'est, tu peux pleurer. Et ça, c'est des trucs, elle est là au bon moment, quand il faut.
1: Je n'arrive pas bien à expliquer pourquoi je sens que cette émission est essentielle au milieu d'autres émissions plus axées sur des connaissances techniques, de la science. Il ne faut jamais oublier les émotions, les ressentis. Sinon, j'ai l'impression que nos savoirs sont comme incomplets ou inutiles. Et Violaine, Florence, Jean-Christophe ont bien réussi à faire passer les émotions dans ce livre pastoral. Personne ne m'avait avant autant ému avec la mort d'un bouc ou d'une brebis androgyne surnommée le Yel. Tenez, je ne résiste pas à vous lire encore un extrait justement sur la mort du bouc. Tes genoux me plaquent au sol. Tu as été toute ma vie, toi et ton harem au poil long. Tu m'as choisi à peine né, comme ces enfants de rois qu'on marie dans leur berceau. J'étais ce prince des contes qu'un sorcier change en bouc bleu. Tu le voulais pour tes filles, pour leurs caprices, leurs flancs féconds. Je ne t'en veux pas, je n'ai plus la force. Un nuage m'est témoin. Tu n'as pas pris soin de moi, mais tu as fait au mieux. Tu m'as fait confiance. Tu m'as donné la chance de faire du bon boulot, avec tes filles, dans ta maison, pas dans ton bordel à bouc. Tes genoux me plaquent au sol, à cheval sur moi comme pour la mort. Je ne t'en veux plus, tu vois. Un nuage nous absout. Je te souhaite d'être heureuse, ma grande bête debout. Je m'en veux de te laisser seule dans tout le mal qui s'annonce. J'ai peur que tu souffres beaucoup, j'ai peur qu'il n'y ait personne. Nous nous sommes tant aimés. Un nuage nous pardonne. Finis-en, ma grande bête. Le nuage s'effiloche dans le ciel tout bleu comme un grand pardon. Je ne demande qu'une chose, que ta main ne tremble pas et de sentir jusqu'au bout tes genoux serrer ma dépouille.
2: On va parler plus de l'écriture. Ça fait partie de la construction du livre. C'est un livre qu'on a écrit donc à trois auteurs. Florence Deboeuf, qui est bergère. Moi-même, donc, qui ai été éleveur et qui écrit par ailleurs. Et puis... Jean-Christophe Cavalin, qui n'a rien à voir avec ça, qui est un prof de fac, un universitaire, et qui travaille sur des masters de création littéraire et d'éco-poétique. Voilà, c'est le sujet sur lequel il travaille. Et le projet, au départ, il part de Jean-Christophe, qui me connaît, donc il m'en parle. Et au début, il nous propose d'écrire sur notre expérience, Florence et moi, sur notre expérience d'éleveur ou de bergère. Il nous donne des thèmes particuliers, il nous demande d'écrire des anecdotes à la première personne et au présent. Donc moi j'écris par exemple sur ce bouc bleu, je dis bleu parce qu'il était bleu-gris, une couleur particulière, donc j'écris sur ce bouc qui a été un bouc incroyable dans mon élevage, parce que je l'ai repéré vraiment tout petit, il venait de naître dans un élevage au Pays Basque, parce que je savais que ce serait un bouc qui améliorerait mon troupeau, enfin, c'était le bouc dont je rêvais, et il se trouve que ce bouc, parce que je le déparasite pas assez, finalement il a les poumons pris, un jour je dois le tuer. Et moi j'écris mes textes à la première personne au sujet du bouc, et c'est Jean-Christophe un jour qui arrive avec des textes qu'il a écrits lui, où il prend la parole de nos animaux. Pour moi, du bouc bleu, et pour Florence, du yel, donc cette brebis qui n'est pas vraiment une brebis. Et ça, on n'avait pas du tout pensé à le faire, on ne voulait pas faire parler nos animaux. Et pour nous, ça devient quelque chose de très, très émouvant. Alors, tant mieux si ça émeut aussi les lecteurs. Mais moi, quand j'ai eu ce texte, c'était mon bouc qui me parlait par Jean-Christophe, mais il me regardait, et il me regardait comme je ne l'ai jamais vu me regarder. Il m'appelle ma grande bête debout. Et c'est très, très émouvant, parce que ce bouc que moi, j'ai dû tuer parce qu'il commençait à être malade des poumons, c'est exactement au moment où moi, je deviens aussi malade. Donc en fait, quand on le fait parler, ce bouc, il a conscience qu'il est malade, mais il a conscience que moi aussi, je suis malade. Et il se fait du souci pour moi. Et ça, pour moi, c'est très, très émouvant, parce que ça fonctionne vraiment comme ça, les bêtes. C'est des éponges, et tu te doutes pas de tout ce qu'ils sentent et de tout ce qu'ils ressentent.
1: Ok, on parle littérature, mais n'empêche, on parle surtout de comprendre le monde, le vivant. Et dans ces passages où un bouc ou une brebis prennent la parole, et parce qu'ils la prennent au moment de leur mort, ça inverse les rôles. On se met à comprendre.

0: purgatoire, c'est terrible quand même. Hein. L'éleveur, il n'a pas le droit de rentrer au moment de la mise à mort. C'est incroyable, ce truc-là. Tu ne peux pas accompagner ta bête jusqu'au bout. Pour moi, c'est inconcevable. Il faut être là jusqu'au bout. Et du coup, tu te mets dans une espèce de... Ouais, d'état second et d'état où presque le bouc qui peut te parler, où tu es totalement en phase.
1: Et le YEL alors ? Faut qu'on dise un mot sur le YEL. C'est une belle trouvaille. Là encore, ça mélange non pas les genres, mais les espèces humaines et non humaines.
0: Bon, moi j'avais un tout petit troupeau, donc les bêtes elles sont personnifiées, elles ont tout un prénom. Voilà. Florence, elle est bergère, elle récupère les troupeaux de 3 éleveurs, elle a 600 brebis. Donc elles arrivent avec des boucles, enfin moi aussi, ils avaient des boucles, mais elles n'arrivent pas avec des noms. Mais elle, au fur et à mesure de l'estive, elle en repère certaines et elle leur donne des surnoms, c'est même pas leur nom, mais c'est leur surnom lié à leur caractère. Et un jour, dans le troupeau qui lui arrive, elle voit une brebis qui est un peu bizarre. C'est pas une brebis, c'est pas un bélier, c'est. Et donc, elle l'appelle le YEL. Et l'éleveur a décidé de garder cette bête alors qu'elle ne fera jamais de petits. Elle ne sert à rien, en fait. C'est une bête qui ne sert à rien dans le troupeau parce que les brebis, elles sont là pour faire des petits. Mais le YEL reste et donc elle l'appelle le YEL, en accord avec, enfin, même devant les éleveurs, je crois qu'elle l'appelle comme ça. Et puis un jour, le YEL disparaît aussi. Et le texte qu'a écrit Jean-Christophe, c'est la raison de la disparition du YEL et c'est magnifique. Et comme moi, j'ai été émue par le bouc bleu qui me parle, Florence a été très émue par le YEL qui se suicide presque pour exister.
1: Violaine, Florence, Jean-Christophe, ce sont 3 gros bosseurs. Leur livre est plein de petits passages courts, percutants, très bien écrits, plein d'émotions. On lit, on respire, on fait une pause, on reprend, ça marche bien, c'est beau. Enfin attention, c'est pas que beau, c'est dur aussi parfois. Il y a des passages courts, heureusement, où on fait oups.
0: Avec Florence, on a dit la même chose tout de suite. On a dit, nous, on est d'accord pour faire ce projet-là, à condition que ça nous permette de désidéaliser ces métiers de bergère et d'éleveur. Parce que l'idéalisation, génial, être dans la montagne avec ses bêtes en train de dessiner et d'écrire, comme si tu avais que ça à foutre de dessiner et d'écrire, comme s'il faisait toujours beau dans la montagne, comme s'il ne fallait pas surveiller le troupeau, comme s'il n'y avait pas des prédateurs, comme si, etc., etc. On avait envie de dire la réalité. Donc par moments, c'est beau et c'est vraiment ce truc idyllique de la bergère au soleil, étalée dans l'herbe avec ses moutons tranquilles autour. Ça existe. Mais c'est pas ça tout le temps. Sinon, c'est Marie-Antoinette, quoi. Et c'est la ferme pédagogique. Il y en a partout des fermes pédagogiques. La ferme pédagogique, c'est tout sauf de la paysannerie. C'est-à-dire, c'est une fausse ferme où il y a tous les animaux. C'est comme la ferme des livres d'enfants. Il y a tous les animaux. Mais en fait, on ne vit pas du produit de la ferme, on vit de la visite des enfants. Donc, on peut leurrer les gens, hein, mais nous, on voulait dire la vérité, on ne voulait pas rester dans le leurre.
1: Alors là, c'est marrant, voyez-vous, parce que Violaine Béraud a cru que ce que je trouvais dur, c'est les attaques de loups, les accidents, mais pas du tout. Parce que ça, c'est comme de la violence normale qui fait partie intégrante du métier. C'est là, faut faire avec, c'est dur, mais c'est OK. Non, moi, je faisais allusion à quelques lignes, très peu, mais qui surprennent un peu. Il y a comme une ombre parfois, une noirceur qui plane.
0: Parce que, oui, parce qu'il n'y a pas que la vie. Il y a ce prince charmant, donc j'appelle le prince charmant dans le livre. Parce que, OK, il y a les bêtes et tout ça, et ça nous bouffe tout notre temps, mais il y a aussi le fait qu'on est des êtres humains, avec des relations sociales, avec éventuellement un amoureux, avec des amis, avec de la famille. Et comment tout ça, ça joue aussi sur notre vie, sur notre mal-être. Donc on voulait parler aussi de tout ça. On est des femmes au milieu de la montagne avec des bêtes, mais on reste des femmes quand même. Et ça, c'est la dureté anormale. Quand ça vient de relations humaines qui sont anormales, oui, c'est la dureté anormale. Mais tu dois faire avec tout ça, c'est la vie. On est dans la vie. On est dans la vie des gens. On est dans la vie comme les gens, comme les autres gens. Donc, c'est en plus sur le reste, du reste qui est déjà assez conséquent.

0: Et donc ça ajoute quelque chose en plus. Et on ne voulait pas le taire, ça. On voulait que ce soit aussi très personnel. On voulait dire des choses de nous. Parce qu'on n'est pas juste des bergères ou des éleveuses avec leurs troupeaux.
1: Ah, vous l'avez entendu ? Elle a dit éleveuse cette fois et pas éleveur. Forcément, ça titille. J'avais envie d'avoir quelques explications.
0: Dans mes métiers, je dis informaticienne au féminin, dans les métiers que j'ai faits, parce que quand j'étais informaticienne, à diplôme égal, à expérience égale, je n'avais pas du tout le même salaire que mes collègues masculins. Donc là, c'est important pour moi de le mettre au féminin. En tant qu'éleveur, dans les conditions particulières où j'étais, que je sois une femme ou un homme, pour moi, ça ne faisait pas de différence. Ça en fait, par exemple, pour Florence, qui on dit la petite bergère, hein, toujours, où il est le berger. Pour moi, il n'y avait pas, j'ai pas souffert. Le fait d'être une femme n'a pas ajouté de la difficulté à mon travail, je trouve. Et comme écrivain, je le mets aussi au masculin parce que c'est pareil, on a des chartes, les auteurs, il y a une charte des auteurs qui existe, on est tous payés exactement de la même façon, donc homme ou femme, pour moi ça change absolument rien. Je trouve qu'il y a d'autres combats à mener sur la différence homme-femme, que, plus important que cela pour moi. Ajouter à ça que c'est un problème d'oreille aussi, lié à mon âge et à l'habitude que j'ai de le dire, non pas au masculin mais au neutre. Donc écrivain, je l'ai comme ça dans l'oreille, écrivaine, ça me fait bizarre. Et puis éleveur, il y a autre chose, c'est que pour moi, si je dis éleveuse, je vois une machine. Éleveuse, débardeuse, débroussailleuse, pour moi tout ça c'est des machines. Et j'ai vraiment beaucoup de mal avec ce mot d'éleveuse. Il ne me vient pas naturellement dans la bouche, quoi. Donc je le dis au masculin. Mais ce n'est pas très important pour moi parce que je n'ai pas eu à lutter en tant que femme dans ces métiers-là. Et puis le genre est très très important quand tu es éleveur. Parce qu'un troupeau, il est au féminin toujours. Moi, je les appelais mes filles. Florence, elle les appelle ses copines. Et pourtant, il y a des mâles dans le troupeau. Moi, j'avais des boucs au milieu. Elle a des béliers au milieu de ses brebis. Mais le féminin, il y a beaucoup plus de femelles que de mâles, hein, puisqu'il va y avoir un mâle pour 35 femelles, peut-être. Mais le féminin, le nombre, l'emporte sur le masculin. Et puis, on a un rapport particulier au mâle en tant qu'éleveur dans le troupeau. Le mâle, il est nécessaire, il est fondamental pour la sélection, parce que tous les petits vont naître de ce mâle-là, donc il faut bien le choisir. Alors que si une mère est pas très bonne, ben elle fera que les petits qu'elle fait naître. Mais le mâle, il faut pas se tromper dans la sélection. Donc ils sont vachement importants, les mâles, au niveau sélection. Mais moi et Florence, c'est un peu pareil avec les béliers. On a un rapport assez distancié à eux. Ils sont là, on s'approche pas d'eux, on se respecte de loin. Il n'y a pas la même tendresse. Et puis, moi, je faisais la traite avec mes chèvres. Moi, je travaillais à la main, je ne travaillais pas à la machine. Donc, il y a un rapport hyper physique au pis. Il y avait les mises bas. C'est des rapports, c'est hyper sensuel, en fait. Enfin, sensuel, il y a qu'une mise bas, c'est sensuel, ou la traite. Mais pour moi, il y a de ça, quoi. Moi, je traillais des chèvres qui n'étaient pas attachées, qui n'étaient pas bloquées. Les bêtes, elles sont toujours bloquées quand on les traite. Elles n'étaient pas bloquées, c'était traite à la main. Donc, il faut vraiment qu'elles veuillent. Et c'est pas rien d'écarter les pattes et de donner son pis à quelqu'un qui va en tirer du lait. Normalement, c'est pas fait pour moi, le lait, c'est fait pour les petits. Donc ce rapport, il est aux femelles, il est pas aux mâles. Et c'est pareil, les jeunes, j'ai pas un rapport fort à eux. Le rapport, il vient à partir du moment où c'est une femelle qui va faire sa première mise bas. C'est là que le rapport, il devient fort, à la première mise bas.

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1: Il est marrant ce livre pastoral, il y a plus de choses qu'on ne croit dedans. Les animaux, le genre, la mort, ça brasse bien au-delà du pastoralisme. Le titre ne dit pas tout.
2: Oui, et puis ça peut faire réfléchir sur des choses sur lesquelles on n'a pas réfléchi. Par exemple, le rapport au tourisme. Quand on reprend les mots, les questions, il y a tout un passage sur ça, où on reprend les phrases qu'on entend tout le temps, ben les gens ils vont se retrouver là-dedans. Ils les disent, ces phrases-là. Et qu'ils aient notre point de vue sur ces phrases-là. Qu'ils entendent ce que ça vient ébranler chez nous, ce que ça vient gêner chez nous. C'est important. C'est-à-dire, ils n'ont pas ce retour-là d'habitude, ils ne se rendent pas compte. Donc, nous, ce qu'on veut avec ce livre-là, avec Pastoral, c'est que les gens voient différemment une bergère quand ils la croisent en montagne, qu'ils soient un peu plus respectueux. Parce qu'on voit des trucs fous, hein. On voit des gens approcher des cabanes, moi, je vis en cabane. Et les gens, ils approchent avec leur téléphone, ils n'ont plus d'appareil photo, maintenant ils ont des téléphones, mais... Et ils photographient l'intérieur de ta maison. Mais c'est ta maison. Mais jamais tu vas photographier l'intérieur de la maison de quelqu'un en ville, en passant devant. Enfin, ça ne te viendrait pas à l'idée. Et là, ça ne leur vient même pas à l'idée de demander s'ils peuvent le faire. Tu es à côté. Ils ne demandent rien. Enfin, c'est le zoo, quoi. Et donc, c'est des choses comme ça qu'on veut leur dire. Non, mais réfléchissez. Vous êtes sur un territoire de... Vous êtes en loisir, mais vous êtes sur un territoire de vie, de travail. Soyez respectueux. On voulait aussi beaucoup écrire sur les cabanes, sur la vie en cabane, parce qu'il y a une mode là depuis quelques années. Tu vas en librairie, tu regardes le nombre de livres sur les cabanes. Vivez en cabane, construire votre cabane. Enfin, c'est hallucinant. Donc tout le monde veut vivre en cabane, surtout les gens des villes. Et ça marche super bien, 2 semaines en yourt, 15 jours dans une cabane dans les arbres. En fait, tout ça, ça marche du feu de Dieu. Mais les gens font parfois pas le lien entre je passe 2 semaines en été dans une cabane dans les arbres et je vis toute l'année dans une cabane. C'est pas la même chose. Et donc expliquer ça aussi, dire la réalité de c'est quoi vivre dans une cabane. C'est quoi avoir la température à 2 degrés de différence, la même température que dehors quand tu te réveilles le matin. C'est quoi que l'eau est gelée dans ta cabane pendant la nuit? Juste dire ce quotidien-là, c'est quoi de ne pas avoir de douche? C'est alors que tu fais un travail hyper physique et que tu arrives trempé, sueux. Voilà, c'est expliquer tout ça. Mais qui peut être quand même une vie en même temps qu'on adore. Moi, je vis toujours, moi, j'ai plus de bêtes depuis 12 ans ou 13 ans maintenant, mais je vis toujours, un peu moins haut, mais toujours dans une l'équivalent d'une cabane, quoi. C'est une grange, mais elle n'est pas accessible en voiture. J'ai toujours un petit panneau solaire pour avoir juste de quoi recharger mon téléphone, mon ordi et avoir quelques ampoules. Ça me suffit. J'ai pas l'eau courante. Je monte sur mon dos l'eau potable. Je récupère l'eau du toit pour tout le reste de l'eau. J'aime ça, mais j'apprécie aussi je bouge beaucoup pour mon métier d'écrivain, j'apprécie aussi d'arriver à l'hôtel et d'avoir une douche chaude, hein. C'est très très appréciable. Mais c'est sûr qu'à chaque fois que j'arrive chez quelqu'un pour dormir ou à l'hôtel, que je tourne le robinet et qu'il y a de l'eau chaude qui coule, je me dis « c'est génial quand même l'eau chaude ». Ce que je peux ajouter, c'est que les éditeurs, ils relisent et parfois ils te disent « il faudrait changer tel ou tel passage ». Et nous, on a dit, ce qui est sûr, c'est qu'on refuse de changer tous les passages sur la mort ou des choses comme ça. On tient nos convictions et on sait que ce n'est pas politiquement correct. Par exemple, pour moi, c'est fondamental. Il y a un passage où je suis à table avec une famille, avec un enfant, et il y a de la viande à manger sur la table. Et l'enfant me demande c'est qui, et je dis c'est un petit de blondine, quoi. J'explique d'où vient ce chevreau. Et pour les parents, c'est insupportable. Il ne faut pas dire, ils me font des gros yeux. Et moi, je dis, moi, j'aime mes bêtes et je les mange. Et ça, pour nous, c'était important de le dire. Et ça remue un peu dans un milieu très vegan, très... Après, pour moi, on peut avoir une discussion sur faut-il continuer l'élevage ? Mais alors, on va loin, hein. Faut-il continuer la domestication? On peut avoir tout à fait, mais si on continue soit à manger la viande, soit à porter du cuir, soit... à ce moment-là, soyons vraiment cohérents. Et après, moi, le gamin à table, je ne l'oblige pas du tout à manger de la viande. Je veux juste qu'il sache que la viande, ça vient d'une bête. C'est toujours ce problème de rapport à la mort et on a déconnecté la viande de l'animal. Et c'est important pour moi de lui dire, si tu as envie de manger de la viande, si tu as envie de manger un jour du chevreau, mange plutôt du bon chevreau qui a été heureux. Et puis tu connais sa mère, et ok, mange plutôt lui que d'aller manger un truc dégueulasse du supermarché. On fait ce qu'on veut, on mange ou on mange pas de la viande, bien sûr, libre à chacun, mais si on en mange, soyons cohérents. Et si on en mange, c'est pas parce qu'on vient chez moi quand j'avais des bêtes, que, alors qu'on mange d'habitude de la viande, il faut dire « oh non, non, non, là je peux pas ». Ben non, c'est pas cohérent ça. Moi je mange pas beaucoup de viande, hein, mais je mangeais la viande de mes bêtes.
1: J'ai mentionné l'ours tout à l'heure, et bien dans Pastoral, le loup et l'ours ne sont pas absents. Ils font partie de la vie de nos éleveuses, bergères. Impossible, si vous êtes en montagne avec des bêtes, de faire l'impasse sur leur présence.
2: C'est important pour nous de parler légèrement de l'ours et du loup, juste pour faire ressentir qu'on les a toujours en tête, les prédateurs, ours, loup, chien, parce qu'il est chien aussi. On a toujours les prédateurs en tête quand on a des bêtes. Et juste dire c'est quoi la réalité d'une attaque d'ours, la hantise d'une attaque. Une attaque d'ours sur un troupeau de brebis en montagne, la crainte de tout berger, de tout éleveur, c'est le fait qu'elle déroche, ce qu'on n'a pas avec les chèvres. Moi, j'ai perdu une chèvre, je le raconte, qui, à cause d'un chien errant, saute, mais il n'y a qu'une chèvre qui saute, et elle fait sauter le chien, donc ça fait un mort contre un, donc ça, là, c'est juste. Alors que les brebis, c'est pas nuage, c'est-à-dire que s'il y a une brebis qui saute, il y a 300 brebis qui sautent. Et en bas, si elles ont sauté une falaise, en bas, elles sont pas mortes, elles ont les pattes cassées, il faut aller avec le couteau les achever une par une. Et ça, c'est dur. Ça, c'est horrible. De voir les bêtes souffrir, de devoir les achever, pour rien, hein, c'est pas pour qu'ils bouffent l'ours, hein, c'est, ou le chien, hein, c'est, parce qu'il y a l'ours, mais les chiens errants, et un chien errant, c'est juste un chien qui n'est plus sous les ordres de son maître. Donc n'importe qui se balade en montagne avec un chien, le chien, il voit des brebis, il s'amuse à courir derrière. Voilà, le chien, il s'est bien amusé, il y a 300 brebis qui ont sauté. Ouais, mais il est gentil le chien. Et le problème de ces métiers-là, c'est qu'on a de la perte déjà. Parce qu'on nous dit, ouais, mais c'est pas gros la perte. Mais ouais, mais c'est pas gros, mais c'est ça en plus, tout le boulot, le travail de l'éleveur, le travail du berger. Les éleveurs, ils disent qu'ils vont soigner les bêtes. C'est intéressant le vocabulaire. On va soigner les bêtes. Soigner, ça veut dire alimenter, c'est prendre soin en général. Le boulot de l'éleveur, ce n'est que ça, c'est soigner les bêtes. Et si on leur fout des prédateurs en plus dans les pattes, ça ajoute la difficulté au métier. Donc on essaie, il y a déjà la maladie, il y a le climat, il y a déjà plein de raisons d'avoir des problèmes. Si en plus on ajoute des prédateurs, ça ajoute encore du problème. Et ce n'est pas une histoire d'être pour ou contre, parce que sur ces problèmes de loups et d'ours, ça c'est la question qu'on a toujours. Moi, dès que j'interviens quelque part, la première question, on ne parle jamais des chèvres, des brebis, du chien, jamais. Mais l'ours et le loup, tout le temps. Et toujours la question c'est, mais t'es pour ou contre ? Mais je ne suis pas pour ou contre. Moi, s'il y a un loup ou un ours, quand j'avais des bêtes, s'il y avait un loup ou un ours qui était passé derrière mon troupeau, tranquillou, mais j'aurais été ravie de voir un loup ou un ours vivre sa vie et passer à côté. Mais par contre, s'il attaquait mon troupeau, là, je me dois, c'est mon travail d'éleveur, je me dois de protéger mes bêtes. Donc il faut que je puisse défendre mon troupeau. Et actuellement, je n'ai pas le droit de le faire.
1: La question du loup est une question épineuse, alors que la question des poils de Violaine Béraud est une question toute douce.
2: Le rapport à mes poils, moi je suis quelqu'un de plutôt poilu, j'ai 57 ans, hein, dans la norme de ma jeunesse, il ne fallait pas qu'une fille ait des poils. Maintenant c'est beaucoup plus cool et c'est appréciable, mais je reste encore avec des petits blocages de ma jeunesse, c'est fou hein, les trucs de génération et d'ancrage dans la tête. Donc, j'ai tendance quand même à me laisser aller vachement. En plus, en vivant rustique comme je fais, je laisse aller. Et puis, j'aime tellement les poils chez les bêtes que je crois que ça m'a fait aimer les poils chez les gens. Chez les femmes, parce que les poils chez les hommes, je les aimais déjà. Mais chez les femmes, c'était pas évident. Mais peut-être que mon rapport aux bêtes m'a fait aimer les poils partout.
1: J'espère que la voix et les mots de Violaine Béraud vous auront transporté un peu dans la montagne, que vous aurez envie de vivre des coups de lune, de manger en compagnie de succulentes, d'attendre tranquillement que le bois sèche et que l'eau chauffe. Et peut-être aurez-vous un regard légèrement différent quand vous vous baladerez cet été dans la montagne et que vous croiserez bergères et bergers, chèvres et boucs, brebis et béliers. Je vous rappelle le titre de ce très chouette livre, coécrit par Violaine Béraud, Florence de Beauve et Jean-Christophe Cavallin aux éditions Wild Project, Pastoral, un livre paru en 2024. Et puisqu'à l'heure où je vous parle, nous sommes en 2025, eh bien sachez qu'un nouveau roman de Violaine Béraud sortira cette année, probablement intitulé « Du côté des vivants », ce sera chez Buchet-Chastel. Quant à nous, eh bien on se retrouve bientôt avec une autre invitée pour un autre voyage, pour comprendre un peu mieux le monde qui nous entoure.
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9: 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Tu m'as dit que j'étais faite pour une drôle de vie. J'ai des idées dans la tête et je fais ce que j'ai envie. Je t'emmène faire le tour de ma drôle de vie. Je te verrai tous les jours. Et si je te pose des questions, qu'est-ce que tu diras? 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

une association d'éducation populaire, une association artistique, qui est une compagnie professionnelle et qui, pendant une douzaine d'années, a culturel en Pays gentiane et qui a eu un certain nombre.

0: 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Bonjour, bienvenue dans ces élus qui transforment et se transforment. Ici, pas de débat, pas de posture, pas de discours tout fait. On prend simplement le temps d'écouter. D'écouter des femmes et des hommes qui ont choisi de s'engager, de prendre leur part, de porter une responsabilité et de comprendre ce que ce chemin transforme en eux. Parce qu'au fil des années, en animant des événements dans le monde économique et social, j'ai croisé beaucoup d'élus. Je les ai vus sur scène, bien sûr, mais aussi parfois en coulisses. Je les ai vus douter, chercher, grandir, tenir bon. Et j'ai découvert qu'au-delà des fonctions, il y a des parcours profondément humains. Des convictions, des épreuves, des déclics. Et parfois une manière de regarder le monde qui change tout. C'est de là qu'est née cette émission. L'envie de mettre en lumière ces trajectoires d'engagement et ces transformations intérieures que l'on voit rarement. Aujourd'hui, j'ai le plaisir de recevoir une femme engagée, profondément tournée vers l'élan, l'énergie et cette conviction qu'une autre manière de regarder le monde peut aussi changer notre manière de le vivre. Corinne Laborie, présidente de la Ligue des Optimistes de France, bonjour.
1: Bonjour Virginie.
0: Alors Corinne, avant de commencer, j'ai envie de dire quelques mots peut-être sur notre rencontre. Nous nous sommes connus grâce à la Ligue des Optimistes de France qui a été créée en 2010 et qui œuvre à promouvoir l'optimisme dans les différentes sphères de la société. Comme toi, au départ, eh bien, nous sommes toutes les deux déléguées à la Ligue, Ligue que j'ai rejoint d'ailleurs comme déléguée en 2018. Toi, c'était un petit peu plus tôt, vers 2015, je crois.
1: 15, oui, c'est ça.
0: Et pendant un petit peu plus de 3 ans, j'ai eu la joie également de coordonner la 50aine de délégués qui sont présents sur toute la France et qui participent également au recrutement des nouveaux ambassadeurs optimistes et qui organisent de nombreux événements. On a vécu ensemble de belles aventures humaines et je fais un petit clin d'œil également à la période du Covid où on avait lancé une émission, la fameuse Pause Optimiste avec Yves de Montbron et Frédéric Claveau. Une émission à laquelle tu as d'ailleurs participé et qui est toujours disponible, je la mettrai en lien, c'était en décembre, le 17 décembre 2020. Voilà, on a eu l'occasion d'ailleurs d'accueillir d'autres personnalités optimistes, je pense à Philippe Croizon par exemple ou Ada Abdelhadi. Et puis il y a 3 ans, eh bien, tu as pris la présidence de la Ligue des Optimistes de France. Alors forcément, quand j'ai imaginé cette émission autour de l'engagement, du positivisme et de celles et ceux qui choisissent d'agir et qui se transforment, eh bien, j'ai eu envie immédiatement de t'inviter. C'était pour moi une évidence. Parce que au-delà de la présidence, il y a chez toi aussi une énergie toute particulière. Un enthousiasme communicatif, une manière d'incarner l'optimisme qui dépasse largement un concept ou une fonction. Et je crois qu'on va d'ailleurs beaucoup en parler aujourd'hui, parce qu'au fond, l'optimisme n'est pas seulement ce que tu défends, c'est aussi profondément l'histoire de ta vie.
1: Ah, oui, complètement. Merci Virginie, en tout cas, pour cette invitation.
0: Alors, je te propose, Corinne, de démarrer et de te découvrir, de savoir un petit peu qui tu es. Cette rencontre aujourd'hui, si on devait s'éloigner un petit peu des fameuses fonctions qui peuvent nous caractériser, loin de toute étiquette, si je te demande qui tu es, voilà, qui est Corinne Laborie?
1: Alors, eh bien, je suis une amoureuse de la vie. J'aime beaucoup dire ça parce que je me ressens absolument dans chacun des mots. Ensuite, je suis née dans la Nièvre. En fait, j'ai vécu à la Charité-sur-Loire. Tu vois, déjà, je pense que c'était un signe, le mot charité, ma ville de naissance. Mon père était dessinateur, décorateur. Ma mère était commerçante. La Charité-sur-Loire, c'est une petite ville. Hein. Et puis, j'ai toujours d'ailleurs un frère. À 10 ans, on déménage de cette petite ville pour venir sur Orléans. Et Orléans, c'est une très grande ville par rapport à la Charité-sur-Loire. Et donc, tu vois, je suis arrivée à 10 ans et je n'en suis jamais repartie. J'y ai fait mon adolescence, mes études, mes mariages, parce que je me suis mariée 2 fois. J'ai eu mes enfants et puis j'ai développé toute mon activité professionnelle sur Orléans. Donc, tu vois, maintenant, ça fait plus de 30 ans que j'exerce ce métier qui me passionne, c'est-à-dire d'accompagner les personnes à se développer, à aller chercher dans leurs ressources. J'aime bien dire, tu vois, à arrêter de mettre nos compétences, nos talents au porte-manteau quand on arrive quelque part. Donc ça, c'est vraiment quelque chose qui vraiment me passionne, de dire aux gens, mais vous êtes assez. Qu'on arrête avec cette injonction d'être jamais assez et d'en vouloir toujours plus, quoi. Donc voilà, ça, c'est vraiment ma passion. Et vas-y.
0: Et quelques éléments peut-être de ta personnalité. Qu'est-ce qu'on dit de toi en général? Que tu es plutôt comment?
1: Alors, les mots qui sortent souvent, c'est pétillante, souriante, énergique. Mais où vas-tu chercher toute cette énergie? Bon, optimiste, bien sûr, ça serait quand même dommage. Mais voilà, c'est vraiment les mots principaux que
0: Oui,
1: j'aime.
0: je crois qu'on peut rajouter également un grand mot qui est celui du courage, qui souvent d'ailleurs on retrouve chez les différents élus ou toutes les personnes qui s'engagent. Alors si je déroule le fil de ton histoire,
1: Oui.
0: eh bien c'est d'aller parcourir peut-être les grands moments durant lesquels tu t'es construite. Alors est-ce qu'il y a des temps forts dans ta vie?
1: Ah, c'est rigolo comme question. Le premier temps fort, Virginie, je le dirais comme ça, c'est ma naissance, en fait. La chance de naître, plutôt. Parce que, tu sais, je suis née par accident. C'est une super expression, quoi. Mais comme quoi certains imprévus valent vraiment le détour. Hein. Donc, naître par accident, déjà, tu vois, ça définit quelque chose à l'intérieur de moi. Mais ça, on en reparlera plus tard. Et je suis fille unique pendant 7 ans. Mon frère arrive 7 ans après. C'est un garçon qui évolue, donc déjà ça crée des différences aussi. Ce qui m'a aussi marqué dans les moments de ma vie, c'est le décès de mes grands-parents. J'ai perdu mes grands-parents, j'avais 16 ans, à quelques mois d'intervalle, et j'ai ressenti énormément la douleur de mon père, ça a été un choc. Les grands moments forts aussi, c'est quand je suis entrée à la fac de droit. À la fac de droit où je suis rentrée plus pour mon père que pour moi-même. D'ailleurs, j'en suis sortie vite, mais ça a été un moment fort pour me structurer, pardon. Et puis, grâce à ça aussi, j'ai financé mes études en donnant des cours, en faisant, parce que je donnais des cours j'étais pionne et je donnais des cours à des jeunes. J'avais jusqu'à 12 élèves par semaine. Et on me disait souvent, mais faut que vous fassiez prof. Et il y a quelque chose en moi qui ne m'attirait pas dans le fait d'être professeur. Je ne savais pas quoi encore. Je l'ai découvert après, du coup. Et j'adorais donner ces cours-là. Et puis, j'animais des ateliers le week-end pour des soins de beauté. Et c'est ça qui m'a ouvert aussi une voie pour bifurquer, mais complètement, ma vie professionnelle.
0: Des petites graines déjà plantées alors à ce moment-là.
1: Incroyable, oui, complètement.
0: Oui, c'est fou finalement, comme quand on est jeune, on commence déjà à avoir les prémices de sa personnalité et on sent ce qui nous plaît, ce qui nous plaît pas et ce vers quoi progressivement on va se diriger. Alors c'est toujours plus facile, bien évidemment, quand on regarde dans le rétro quelque part, mais en tout cas, c'est justement intéressant sur ce parcours de voir quelles sont les étapes, les moments. Je parle de moments forts, c'est délicat parce que parfois il y a des épreuves de vie aussi, hein, comme tu l'as dit
1: Bien sûr.
0: également. Alors dans ta vie personnelle, qu'est-ce qui compte pour toi aujourd'hui, parce qu'on va finir de te présenter peut-être. Tu as une famille également?
1: Ah oui, ma famille, bah tu vois, c'est ça. Ce qui compte énormément pour moi, c'est ma famille. Donc, ma famille, mes enfants. Et on a 2 enfants avec mon mari, mais au total, on en a 4. On dit souvent de moi que j'en ai fait 2, mais j'en ai élevé 4 parce que j'ai rencontré mon mari. Il avait 2 enfants en bas âge, qui avaient 2 ans et 6 mois. Et moi, j'avais pas d'enfants. Et tu vois, une de nos réussites, c'est d'avoir recréé une fratrie. Et pour moi, tout ça, c'est un socle énorme, quoi. Donc, ma famille compte énormément, c'est ma nourriture. C'est une de mes gratitudes. Hein. Ma famille, mes amis aussi, ça, c'est des personnes qui comptent énormément pour moi. Et tu sais, je fais des gratitudes tous les matins. Et dans mes gratitudes, je remercie cette chance que j'ai d'aimer et d'être aimée. Donc, voilà un de mes socles, ma famille, mes amis. Mon métier, bien sûr, mais ça en fait partie, quoi.
0: Je sens que tu vas partager avec nous tout au long de cette émission. Effectivement, j'ai envie d'appeler ça un petit peu les petits tips optimistes parce qu'effectivement, la gratitude, c'est quelque chose qui est important. Et reconnaître ce que l'on a déjà, c'est un excellent début. Alors peut-être on va
1: Complètement.
0: aller sur l'enfance, les points de bascule, si on peut dire. Dans ton enfance ou dans ta jeunesse, hein, dont tu nous as parlé, qu'est-ce qu'il y a déjà qui raconte en toi finalement la femme que tu es devenue?
1: Alors, dans la femme que je suis devenue, moi, j'aime beaucoup créer, j'aime beaucoup fédérer et j'aime beaucoup comment dire faire confiance en ce qui dans, en ce qui vient, enfin en ce qui a envie de circuler en moi. Donc c'est comme ça que, par exemple, quand j'étais en cinquième, j'aimais beaucoup écrire. Et donc, j'ai écrit une pièce de théâtre qu'on a jouée après devant la classe. Et quand je m'en rappelle, je me dis, mais waouh, quoi, tu vois, c'était d'oser faire ça et d'aller au bout de ce que une partie de ton être te disait de faire. J'aime beaucoup danser aussi. Et je danse toujours, d'ailleurs. Et j'avais créé, quand j'étais jeune, une chorégraphie avec les filles de la danse. Donc, tu vois, je mélange un petit peu fédérer, danser, être tous ensemble. L'année dernière, quand on a ouvert, par exemple, l'anniversaire de la Ligue et que on a tous dansé ensemble, je trouve ça absolument fabuleux d'être, de créer des choses où on est tous ensemble en train de partager la même énergie. Donc là, on parle de danse, donc sur le même rythme, sur le même note. Tu vois, ça crée une vibration humaine qui est absolument fabuleuse.
0: Oui, et puis on sent effectivement la créativité derrière tout ça. Alors à 16 ans, il se passe quelque chose de fort, un moment important pour toi. Qu'est-ce qui a changé depuis lors et depuis ce moment-là?
1: Ah oui, à 16 ans, donc je perds ma grand-mère d'un cancer généralisé, donc il y a 40 ans, donc si tu veux, c'était enfin, plus de 40 ans. C'était une maladie qui était très, très grave. Et mon grand-père ne se décède 2 mois après, en fait. Ça a été un chagrin d'amour pour lui derrière. Et là, j'ai vu mon père pleurer. C'était un homme qui ne montrait pas ses émotions du tout, mon père, qui ne les disait même pas. Tu vois, quand il me disait je t'aime, en fait, il me serrait le bras en m'embrassant. Ça voulait dire je t'aime, ma fille. Tu vois. Et là, je le voyais s'effondrer. Et pour moi, ça a été comme un choc. Choc de la mort, choc de la souffrance de mon père, du fait qu'il exprime ses émotions. Et une partie de moi, à ce moment-là, s'est réveillée, s'est révélée. Je ne sais pas trop comment le dire. Ou en tout cas, j'ai senti en moi qu'il y a un choix qui s'est fait en disant, mais comment est-ce qu'on peut vivre ça autrement? Tu vois, comment est-ce qu'on peut apporter un autre regard à mon père? Comment est-ce que je peux l'accompagner sur ce chemin qui pour lui était difficile et délicat? Mais je me rappelle me le dire, tu vois, Virginie, je me rappelle être dans ma chambre et me dire, comment est-ce qu'on peut faire autrement? Il y a bien une autre stratégie pour vivre ça.
0: Alors justement, à partir de ce moment-là, qu'est-ce qui va se mettre en mouvement? Qu'est-ce qui devient différent?
1: La façon dont on peut interpréter, enfin, qu'est-ce qu'on peut faire des événements? Ça, c'est arrivé. Qu'est-ce qu'on peut en faire, en fait? Comment est-ce qu'on peut vivre avec et entre guillemets, s'en servir? Tu vois, longtemps après, enfin, longtemps, ouais, peut-être quelques temps après, il y a une personne qui m'a dit, mais va chercher, j'aime pas trop la phrase, hein, mais je te le dis quand même parce que va chercher quel est le cadeau qu'il y a caché derrière. Parce que le mot cadeau n'est pas toujours intéressant, je trouve. Mais ce qui est important, c'est de se dire, développe ce que tu dois apprendre de ça. On a toujours quelque chose, on se relève en ramassant quelque chose. Donc, à chaque fois que tu tombes, ramasse quelque chose et relève-toi et transforme ce qui a transformé à partir de ça, à partir de ce que la vie te demande de traverser, quel que soit le chaos qu'elle te demande de traverser. Je dis pas que c'est facile, hein, attention, hein.
0: Bien sûr, mais c'est souvent face à l'adversité finalement que l'on se dévoile, que l'on se rencontre et qu'on apprend, comme tu le dis. La notion du cadeau, c'est surtout qu'en fait, il y a un apprentissage et que ces épreuves, elles sont aussi là pour nous faire grandir. Et en effet, c'est l'optimisme est aussi là de le dépasser, même si sur le moment, c'est difficile, il est important de l'accueillir. Mais en effet, il y a ces étapes. Et comment tu arrives, parce que ça te marque profondément, comment tu vas arriver jusqu'à ton métier, j'ai envie de dire presque par hasard?
1: Presque par hasard, effectivement, tant soit peu que le hasard existe, évidemment. Je suis en fac de droit. Donc, comme je te disais tout à l'heure, je finançais mes études en faisant des ateliers pour une marque de produits de beauté. Et là, il y a une personne qui me dit, oh, mais vous êtes en fac de droit, c'est super, j'ai mon mari qui travaille dans la formation professionnelle et qui cherche une animatrice en droit du travail pour des SIVP. C'était les contrats de qualification de l'époque. Parce que là, on est en 1900, je ne sais plus, 86, quelque chose comme ça. Et moi, je suis en deuxième année de droit. Et le droit du travail, c'est en troisième année à ce moment-là. Et je lui dis, oui, bien sûr, je peux faire ça. Et je me mets à travailler comme une folle pour pouvoir donner un cours de droit du travail. Il n'y avait pas les réseaux, il n'y avait pas tout ce qu'on a sur Internet, etc. Donc, c'était la bibliothèque, les bouquins. Et puis, j'ai créé une journée de droit du travail pour des jeunes de 18 à 25 ans. Et en fait, je me suis éclatée à faire ça. Et la personne donc, qui m'avait embauchée pour cette mission qui était temporaire, hein, c'était 3-4 jours à faire sur 3-4 groupes, me dit, mais vous avez quelque chose d'extraordinaire, hein, quand vous transmettez quelque chose, j'aimerais bien que vous fassiez d'autres choses pour nous. Et donc, il m'a embauchée en contrat de calife à ce moment-là. Et là, franchement, mais j'ai découvert un monde que je ne connaissais pas, parce que je passais du droit du travail, enfin, je passais de la fac de droit au développement personnel. Parce que là où j'étais, c'était un centre de formation professionnelle, donc je découvrais ce monde-là, je ne connaissais pas. Et donc, il m'a fait faire beaucoup de formations en développement personnel. Et j'ai découvert que là, il y a quelque chose qui me parlait, j'étais au bon endroit, ça me correspondait. Ça a été un travail intense parce que, tu vois, même les mots, je passais de jurisprudence à cognitif, c'était tout un nouveau vocabulaire à apprendre. Mais je sentais qu'il y avait quelque chose qui grandissait. Et du coup, je suis devenue formatrice tout de suite en développement personnel.
0: Voilà, c'est devenu une évidence, comme on dit, à un moment donné, on sent que tout est aligné et on
1: c'est ça.
0: Voilà, on vibre positivement, comme on dit. Alors,
1: et tu vois, ce n'était pas pour être professeur. C'était pour être formateur, tu vois, pour revenir à quand je donnais les cours, quand j'étais à l'école, en fait. J'avais besoin d'enseigner, mais pas sous forme de professorat.
0: C'est ça, la notion de transmettre, mais sous une forme qui allait te convenir et qui te correspond.
1: Voilà, complètement.
0: À quel moment tu vas changer ta manière de regarder le monde ?
1: À quel moment je vais le changer ?
0: Oui, c'est ça, parce qu'effectivement, tu as une manière particulière de regarder le monde et ça, c'est quelque chose qui te caractérise. Ta vie bascule, tu as des prises de conscience et tu comprends aussi les mécanismes du cerveau, justement, de par tes formations.
1: Voilà. C'est plus à ce moment-là, en fait. Tu vois, quand je fais toutes ces formations en développement personnel, je comprends, je porte un regard sur tout ce qui s'est passé dans ma vie et je comprends ce qui s'est passé. Donc là, pour moi, c'est une révélation incroyable parce que je comprends que le cerveau, il a un système de fonctionnement qui est décodé, que maintenant, c'est démontré, c'est prouvé, les IRM, tout ça. Et c'est fabuleux de comprendre que oui, on a tous, par exemple, un biais de négativité, c'est normal, c'est notre instinct, mais en même temps, qu'on peut le contrebalancer, qu'on peut faire contrepoids. Et là, pour moi, c'est vraiment une autre façon de regarder le monde, c'est de se dire, oui, il y a des difficultés, oui, il y a des chaos, oui, il y a le négatif qui vient en premier, ça, on n'y peut rien, ce qu'on appelle aussi le hamster dans sa roue, les ruminations, etc. Et en même temps, il y a une possibilité, une opportunité, une possibilité d'avancer, de voir le monde autrement. Le tout, c'est de se responsabiliser par rapport à ça. Mais alors, moi, pour moi, tous ces mécanismes de pensée, j'adore. Et là, je me dis, faut que je partage, faut que je le dise,
0: faut que tout le monde le sache.
1: Faut que tout le monde le sache.
0: Finalement, tu dirais que ton optimisme, tu l'as choisi ou il est venu à toi, c'est cette compréhension. Comment arrive ? Parce que parfois, on nous dit, ouais, vous êtes optimiste. Et on ne l'a pas toujours su, finalement. On le découvre. Et puis, par contre, je crois que quand on pose les mots dessus, les choses changent.
1: Complètement, complètement. Si tu vois, par rapport à cette question, est-ce que tu l'as choisi, l'optimisme ? Je dirais oui et non. Pourquoi je te dirais non ? Enfin, je dirais d'abord le oui, en fait. Oui, je l'ai choisi parce que franchement, quand tu nais par accident, tu peux que choisir d'être optimiste. Tu crois pas ? T'as failli pas venir et t'es là. Non, mais sans rire. Mais vie, quoi. Honore cette vie. Et ça, c'est bon, c'est pour le petit truc fun. Et en même temps, c'est vraiment un choix de tous les jours, effectivement, d'être optimiste. Toi, comme j'ai fait beaucoup de formations, hein, donc je suis sophrologue, yoga thérapeute, coach, psychologie positive, neurosciences, etc. Et c'est difficile de mettre tout sur une carte de visite et ça ne sert à rien. Donc, j'ai décidé de mettre sur ma carte de visite « happy cultrice », tu vois. Donc, « happy » pour dire, c'est cultiver l'art d'être heureux, cultiver l'art de pouvoir se positionner positivement par rapport aux situations. Et donc, l'autre jour, on me dit, mais c'est facile pour toi, tu es apicultrice. Alors, je fais, oui, mais c'est un choix de chaque matin. Tu vois, c'est la vie ne m'a jamais épargnée. Et à chaque fois, c'est quel est mon choix ? Et si je choisis de me laisser embarquer, c'est un choix. Si je choisis de regarder de l'autre côté ce qu'il est possible, j'ai une phrase que j'aime bien, c'est le « quoi d'autre est possible ?» Tu vois, cette phrase, ne serait-ce que de se la dire, elle crée chez toi une connexion qui est en train de dire à ton cerveau « ah bon ? Il y a quelque chose d'autre de possible ?» Tu vois ?
0: Un bon mantra, après, je crois que nos auditeurs vont pouvoir s'accaparer.
1: Quoi d'autre est possible ? Ça marche à tous les coups, oui.
0: Alors, dans quoi d'autre est possible ? Je te propose peut-être un instant musical. Je t'avais proposé de choisir effectivement une musique qui te correspondrait, que tu auras envie de partager, qui dit quelque chose de toi également. Alors, quel est ce premier morceau que tu as choisi ?
1: Alors, j'ai choisi « Un drôle de vie » de Véronique Sanson. D'abord parce que j'aime beaucoup le timbre de voix de Véronique Sanson. Et j'aime beaucoup ce titre, parce que, tu vois, le mot « drôle » peut être interprété d'une façon ou d'une autre. Ça dépend du regard que tu poses sur le mot. Donc, déjà, ça voulait dire beaucoup de choses.
0: Effectivement, eh bien, écoute, c'est drôle, mais je crois qu'on va y aller. Et donc, je te propose, en effet, cet instant musical et à partager avec tout le monde. À tout de suite.
1: À tout de suite.

0: Eh bien, écoute, un bon morceau à rajouter dans sa playlist optimiste, je pense, elle donne du oui. peps. Effectivement, quand des fois on a des petites baisses de morale, moi j'ai ça, ma petite playlist optimiste, j'écoute ça dans ma voiture ou autre, et ça remonte l'énergie. Eh bien, tout ça justement pour te poser cette question, Corinne, dans les moments difficiles, qu'est-ce qui te guide ?
1: La confiance, d'abord, c'est avoir confiance. Confiance en moi, confiance en ce qui se passe pour pouvoir le transformer. Pas le comprendre obligatoirement, tu vois, mais de se dire, mais puisque je suis en train de traverser ça, puisque la vie me demande de traverser ça, eh bien, je vais le traverser au mieux. Au mieux. C'est pas toujours facile, hein, tu vois. Ça me fait penser, quand j'étais enceinte, j'ai perdu mon papa. Et traverser au mieux, ça aurait été de libérer ses émotions. C'est normal d'être triste, de perdre son père, enfin voilà, etc., etc. Sauf que moi, je n'y arrivais pas. Je bloquais parce que je trouvais ça pas très cool qu'ils partent juste quand j'ai été enceinte de mon dernier. Et enfin, je dis ça en rigolant, mais tu vois, c'est pour moi, je me disais non, mais pourquoi ça, quoi. Et donc, j'ai pas pleuré. Et quand mon fils est né, lui, il a pleuré, par contre. Et ça a été quelque chose pour moi de révélateur en me disant waouh. Mais cet enfant, il n'est pas en train de pleurer ses larmes, il est en train de pleurer les miennes que je n'ai pas pleurées. Et maintenant, je vais pouvoir accueillir ce qui est arrivé, en fait. Tu vois, c'est qu'on ne peut pas toujours accueillir dans une épreuve qui nous arrive dans l'instant, mais savoir qu'à un moment donné, on sera capable. On pourra lui donner un sens dans notre vie pour pouvoir justement être résilient, c'est-à-dire apprendre après à vivre avec ce traumatisme, mais à transformer notre vie. Et là, j'ai envie de te dire, grâce à ça.
0: Effectivement.
1: Et mon fils est un enfant qui rit beaucoup. Hein,
0: ah, très bien, tu me rassures. Effectivement, mais c'est vrai que cette notion de temps, elle est extrêmement importante parce que chaque personne a son rythme et il y a les temps d'accueil, comme tu le dis, qui sont plus ou moins longs selon les différentes personnes. Alors, quand bien on sûr. Est optimiste, et je sais que c'est également ton cas, on est forcément plutôt audacieux. Est-ce que tu pourrais partager avec nous peut-être une situation où tu as fait preuve d'audace particulière ?
1: Alors, oui. peut-être te partager... Oui, en 2011, j'ai eu... Alors là, le mot audace, il est bien adapté parce que j'ai eu l'audace d'aller voir la banque pour faire un prêt. Et en 2011, je ne sais pas si tu te rappelles, c'était la fin de la crise des subprimes et les banques étaient assez fragiles encore pour prêter de l'argent. Et mon mari venait de se mettre à son compte. Et moi, je décide d'investir dans une maison pour réunir des praticiens. Parce que un jour, j'ai compris que je ne pourrais pas être kinésio, ostéopathe, naturopathe, etc. Donc, je me suis dit, je vais créer un espace où je vais réunir tous ces praticiens. Et il y a 15 ans, les maisons médicales n'existaient pas. Et je sentais, tu vois, qu'il y avait quelque chose en moi qui appelait ça, qui, voilà, c'était, fallait que j'y aille. Donc, j'y suis allée. Et le banquier, il m'a dit, OK. Et... Parce qu'en fait, j'y croyais tellement, tu vois, c'était vraiment... Il m'a regardé bizarre, il fait « Ok, Madame Laborie, vous avez des locataires ?»« Ah non, pas encore, mais j'y crois. » Tu vois, c'est vraiment d'incarner ce qui est vraiment réel en toi. Et je m'en rappellerai, mon mari, quand je suis rentrée, il me fait « Mais t'es une vraie malade. » On n'est pas sur la même longueur d'onde, hein, tous les deux, tu vois. Mais c'est ça, la complémentarité, géniale. Et en fait, ça fait 15 ans. Et ça, aujourd'hui, on me dit, mais t'as une sacrée audace de faire ça quand même, parce que c'était quitte ou double, hein, bien sûr. Et bien voilà, c'est oser se respecter. Et si ça n'avait pas marché, Virginie, et ben j'en aurais tiré quelque chose, j'aurais appris quelque chose.
0: Exactement, mais c'est vrai que dans cette audace, on retrouve en général, et d'ailleurs on le retrouve souvent chez les porteurs de projets, j'animais hier une table ronde sur la reprise d'entreprise, c'était vraiment ça. À un moment donné, c'est l'enthousiasme du porteur de projet, la confiance qu'il a, et je crois que ça, on arrive à déplacer des montagnes avec toute cette envie qu'on peut avoir et quand on croit en quelque chose, et y croire, ça commence déjà en effet par là. Alors moi, j'ai envie qu'on arrive maintenant à la Ligue, cette fameuse Ligue des optimistes dont tu es la présidente, hein, puisque on est là pour parler quelque part de ce mandat, si on peut dire. Voilà, on t'a élu à la Ligue, on est venu te chercher, je crois savoir. Oui. Alors déjà, comment tu es arrivée en 2015 à la Ligue ? Comment c'est arrivé à toi ?
1: Alors, je participais à une conférence à Paris qui était animée par Jean-Philippe Ackermann. Et donc, Jean-Philippe Ackermann, qui est délégué de la Ligue des optimistes de France, je découvre la Ligue des optimistes de France. Je fais waouh, super, je l'écoute parler. J'entendais les valeurs, j'entendais enfin, tout ce qu'il disait. Je fais, mais ça me correspond tellement. Je vais aller un petit peu plus loin et je rentre et je regarde ce que c'est que la Ligue des optimistes. Je trouve ça vraiment très bien. Enfin, tu vois, je sens qu'il y a vraiment quelque chose qui m'appelle. Et je regarde, pour l'anecdote, ça n'existe plus, mais je me rappelle que c'était le jour de mon anniversaire. Et tu avais à ce moment-là la possibilité d'adhérer à vie. Elle est amortie, mon adhésion.
0: Oui, moi, je n'ai pas fait le choix de la vie à ce moment-là. J'aurais peut-être dû, d'ailleurs.
1: Mais tu vois, c'est pour moi, mais bien sûr, mais j'y vais, mais voilà. Et donc, le jour de mon anniversaire, je me suis inscrite et je suis une éternelle optimiste parce que tu recevais un badge éternelle optimiste. Ouais. Donc voilà, c'est une conférence de Jean-Philippe Ackermann qui m'a fait découvrir la Ligue des optimistes.
0: Alors, tu t'es fait un cadeau ce jour-là, puis tu en as fait un à la Ligue aussi, puisque bah, ton engagement depuis autant de temps, on le disait tout à l'heure, hein, et merci à cette pause optimiste qu'on a pu faire un moment parce qu'on garde véritablement la trace de tous ces délégués qui sont passés au micro aussi pour délivrer des messages, des tips, des conseils au moment où parfois bah, l'optimisme devient une véritable ressource. Et d'ailleurs, j'aimerais bien que peut-être que tu nous définisses, pour toi, l'optimisme, c'est pas juste un état d'esprit, c'est quoi exactement ?
1: Oh, c'est tellement de choses. La première des choses qui me vient, c'est vraiment de dire que c'est une énergie de transformation. C'est tellement de choses, hein. Mais vraiment, la première valeur, c'est que l'optimisme transforme la situation, transforme nos pensées, transforme là où on veut aller. Et tu vois, on dit que c'est une attitude, c'est un état d'esprit, c'est vrai, mais c'est aussi, j'aime bien dire, c'est mental, c'est physique et c'est physiologique, l'optimisme, en fait. Tu vois, ça passe par toutes, même par nos cellules, l'optimisme, en fait. Et c'est un choix. On disait tout à l'heure, c'est un choix de chaque matin. C'est un choix, c'est une discipline. On dit souvent que le cerveau, c'est un muscle. Et j'aime bien donner cette métaphore du grand écart pour la danseuse que je suis. Tu vois, c'est de dire qu'un jour, je me suis dit, tiens, je veux faire le grand écart. La prof de danse, elle ne nous demandait pas. C'était du moderne jazz que je faisais. Et donc, tous les soirs, je m'entraînais dans le couloir chez mes parents et je faisais le grand écart. Donc, au début, j'étais loin du mur. Puis tu vois, au fur et à mesure, je me rapproche du mur, soir après soir, soir après soir. Enfin, ça dure des mois. Hein. et je finis par m'approcher du mur. Ah tiens, ça me fait penser.

0: tel grand écart, alors que personne ne le faisait, je me faisais remarquer. Donc il y a une partie en moi, dans mon inconscient, qui m'empêchait de me révéler à qui j'étais. Donc tu vois, c'est pour ça que travailler sur nos croyances limitantes, c'est aussi un truc de dingue pour se libérer.
1: Voilà encore
0: Et
1: effectivement
0: donc,
1: une autre astuce.
0: une autre astuce. Et donc, le grand écart, pourquoi je parle de ça? Parce que l'optimisme, c'est exactement pareil. Moi, aujourd'hui, enfin là, je l'ai refait parce que j'avais une danse à préparer, mais si je ne fais pas mon entraînement tous les jours, je n'ai plus le grand écart. Tu vois? Et bien, l'optimisme, c'est pareil. Si tu ne travailles pas tous les jours quelque chose à le muscler, à le développer, etc., c'est le biais de négativité qui reprend son pouvoir. C'est l'instinct. Tu vois? Donc, ça, je dis que c'est vraiment une discipline. Et pour moi, la discipline, c'est quelque chose de très positif. Pour moi, la discipline, derrière, c'est la liberté d'être ce que tu as envie d'être.
1: Alors effectivement, ce qui est intéressant avec cette vision aussi, c'est que, et ça pourra rassurer certains, c'est que l'optimisme, même si on ne croit pas en avoir tant que ça, eh bien c'est possible de le travailler et de le cultiver. C'est
0: Oui.
1: des prises de conscience. Alors les optimistes, parfois, on se retrouve confronté dans la vie en général à certains sceptiques qui pensent qu'on
0: Oui.
1: regarde le monde avec des lunettes roses et qu'on est dans le monde de bisounours. Alors absolument pas, c'est évidemment pas notre vision. Et moi j'ai envie dire à l'optimiste que tu es, élu de la Ligue des optimistes aujourd'hui, c'est quoi ta vision du monde actuellement?
0: Ma vision du monde pour aujourd'hui, c'est vraiment, tu sais, l'année dernière, on avait nommé Révolution optimiste. Moi, je suis très optimiste hein, par rapport à ma vision du monde, mais vraiment profondément optimiste. Je ne nie pas les défis, ni la crise multifactorielle, ni les chaos, bien entendu. Mais ça veut dire quoi être optimiste? Ça veut dire que je crois en la capacité des hommes, en la capacité des êtres humains à s'adapter, à collaborer, à créer, à transformer, puisqu'on parle de transformation, à transformer cette adversité en tremplin. Et c'est l'histoire de l'humanité aussi, tu vois. C'est vraiment ça l'optimisme. Et ma vision du monde aujourd'hui, c'est chacun, nous avons une part à faire, la part de colibri, comme nous le dit Pierre Rabhi, et puis de dire, voilà, chacun de nous, toi tout à l'heure je te disais, on va pouvoir se regarder, s'écouter, s'entraider, collaborer, tout ça c'est des verbes d'action. Ben, l'optimisme, c'est ça, c'est de passer à l'action, c'est d'agir plutôt que de subir.
1: Voilà, une véritable responsabilité individuelle et tout ça qui crée une vraie transformation collective. Alors, quand on t'a proposé de devenir présidente, qu'est-ce qui fait que tu as dit oui? D'ailleurs, est-ce que tu as vraiment dit oui au départ?
0: Bon, j'ai d'abord
1: On
0: dit
1: est
0: non.
1: entre nous.
0: J'ai d'abord dit non. C'est une ligue, c'est 17 000 adhérents, c'est beaucoup. Enfin, tu vois, je me suis dit non. Enfin, voilà quoi, voilà. Et moi, tous les matins, ça fait partie de mes petits tips, de mes petites habitudes surtout, je vais marcher. Ça ouvre énormément ma créativité. Et là, je dis, non mais dans ma tête, il y avait déjà, alors tiens, et si on faisait ça? Tiens, on pourrait faire ça. Et je suis rentrée, j'ai envoyé un mail et j'ai dit, non, finalement, c'est oui. Pourquoi? Parce que je préfère tellement regretter d'avoir dit oui que regretter d'avoir dit non. Parce que au moins, je saurais. Si j'ai dit oui et que je le regrette, je saurais pourquoi. Donc, ce ne sera pas un regret, ça sera un apprentissage. Et j'ai dit oui et c'est parti tout de suite, quoi.
1: Oui, c'est un véritable engagement qui est fort en sens hein, dans ta vie. Pour toi, c'est quelque chose qui s'aligne finalement.
0: Qui s'aligne complètement, complètement, qui s'aligne avec toutes mes valeurs, vraiment. Je me sens, toi, encore plus fort que l'alignement, c'est cette congruence. Tu vois, c'est quand je dis que je suis présidente de la Ligue des optimistes, enfin, pour moi, c'est ma façon de penser. Quand tu dis que tu es quelque chose, tu dois être ça, en fait. Tu vois, donc tu dois le représenter et tu dois l'incarner. Moi, je peux pas être. Enfin, là, on parle des optimistes, mais être congruent, c'est être aligné, pensée, parole et acte. Et je me sens vraiment alignée avec cette Ligue des optimistes et avec ce qu'on peut transmettre et avec le rôle qu'on peut jouer chacun de nous, quoi.
1: Alors, qu'est-ce que tu cherches finalement à transformer et est-ce que tu en arrives à en mesurer l'impact de cet engagement?
0: Alors, mesurer, oui, c'est un grand mot, mais enfin, mesurer à notre échelle, hein, c'est de voir ben, les adhésions qui augmentent, c'est de voir quand j'organise beaucoup de dîners des optimistes, ou là, tu vois, j'ai un événement qui se prépare pour le mois prochain, c'est de voir les gens qui viennent. Et puis, surtout, c'est quand je participe à un événement que je n'organise pas et qu'on vient me voir et qu'on me parle d'optimisme. Ben, je peux dire que ça me fait énormément, énormément plaisir, quoi. Ça veut dire

0: trouve que y a les gens, ils ont besoin d'en parler. Oui, c'est. Enfin, c'est un vrai combat, de toute façon, l'optimisme pour pas être dans les bisounours, justement, et pour être dans l'optimisme lucide, engagé, réaliste, volontaire, pour dire c'est du taf. Mais quand les gens en parlent, ça leur fait un bien fou. Donc ça se mesure à la façon dont ils en parlent et dont ils viennent. Et puis ben, après, sur la ligue, quand on voit tout ce qui se passe et qui grandit, quoi.
1: Et d'être président, toi qui es déjà optimiste, qui observe le monde autour de toi, qui contribue, qui est particulièrement active, le fait d'être présidente, est-ce que ça a changé quelque chose? Quand on parle de transformation, est-ce que tu sens des choses qui bougent?
0: Eh bien, oui, tu vois, ça m'a permis de développer encore plus d'audace et d'aller encore plus loin dans ce que j'estime être ma mission de vie.
1: Si demain tu devais passer le relais, qu'est-ce que tu aimerais qu'on retienne?
0: Ah, alors, c'est une phrase qui peut être particulière, mais que j'aime beaucoup, c'est nous sommes responsables de ce que nous vivons. Donc c'est pour ça que l'optimisme, c'est vraiment une valeur de transformation. Et comment peut-on transformer? Comment peut-on passer à autre chose? Ce qui arrive, arrive. Et c'est, voilà, qu'est-ce qu'on en fait? Et quelle peut être, oui, notre part dans la transformation? C'est la phrase de tout à l'heure, c'est le quoi d'autre est possible. À partir du moment où je pose cette question dans mon cerveau, il y a des nouvelles connexions neuronales qui se font. C'est pour ça que c'est physiologique, c'est pas magique, c'est pas la méthode Coué, c'est pas se convaincre que tout ira bien, c'est de se dire non, je vais faire en sorte et qu'est-ce que je fais? Qu'est-ce que je fais pour que ça change? Quelle est ma part?
1: Ah, le fameux qu'est-ce que je fais pour que ça change? Moi, c'est ma question fatidique quand j'entends des gens qui se plaignent un peu. Je dis, mais oui, mais qu'est-ce que tu fais pour que ça change? En général, ça interpelle. Alors,
0: Oui,
1: tu te
0: complètement.
1: caractérises, Corinne, comme une amoureuse de la vie. On sent que dans ta mission, eh bien, il y a la transmission. Ça veut dire que ça se concrétise, on l'a vu tout à l'heure, au travers de ton métier, au travers de ton engagement pour la ligne. Mais tu vas plus loin parce que tu fais effectivement des événements, tu as écrit un livre. Bah, d'ailleurs, si tu peux nous dire un petit mot, peut-être, parce qu'on arrive au terme déjà de cette émission. Qu'est-ce que tu cherches à transmettre avec tout ça finalement?
0: Eh bien, c'est qu'on a tous une responsabilité individuelle et qu'on n'a certainement pas tous les outils pour savoir comment faire. Donc, ce que je veux transmettre, c'est aussi un éveil, un réveil aux gens en disant, mais voilà, décrochez votre vêtement du porte-manteau et allez chercher dans vos ressources, dans vos racines, dans vos talents. Mais vous êtes assez, vous êtes plein de choses, vous êtes une source d'information, vous êtes bien plus que ce que votre peur, que ce que votre mental vous fait croire. Donc effectivement, mon livre, il s'appelle 5 minutes par jour pour être optimiste. C'est vraiment pas long. Ce qui compte, c'est la régularité. Toi, c'est comme le grand écart, hein. Faut pas faire pendant une demi-heure un étirement, mais c'est quelques minutes par jour. Pour que on puisse, c'est la plasticité neuronale, modifier notre angle de vue, c'est possible. Je ne dis pas que c'est facile, je dis que c'est possible. Ça, c'est sûr. Et puis, il y a plein de tips qui nous accompagnent. Tu vois, on parlait de gratitude. Si déjà seulement on commençait par remercier pour tout ce qu'on a et non ce qu'on n'a pas. Et tu vois, notre cerveau, déjà, il apprendrait encore plus à aller voir ce qui va si on lui apprend à aller voir ce qui va. Toi, c'est un mot qui est tellement puissant pour moi que je me le suis fait tatouer.
1: Alors, si tu devais laisser à nos auditeurs une phrase, une conviction, eh bien laquelle ce serait?
0: Ce serait la phrase de Goethe que j'aime beaucoup. Quoi que tu rêves d'entreprendre, commence-le. L'audace a du génie, du pouvoir et de la magie.
1: Eh bien, une très belle phrase. Et donc, avant de clore cette émission, nous allons, je lancerai à la fin de la conclusion de l'émission ce fameux deuxième instant musical que tu avais choisi. Quelle est cette musique qui va clôturer notre émission?
0: Alors, c'est I'm so excited.
1: Ah oui, celle-là,
0: Et
1: déjà, rien que dans le titre, on entend le
0: rien que dans le
1: dynamisme.
0: titre. On entend le dynamisme, elle est très entraînante. Et en fait, ben voilà, c'est aussi un peu un mantra pour moi. Chaque matin, je remercie ce nouveau jour de vie. Donc, quelle que soit la couleur de cette journée, ce qu'il y a de plus beau, c'est qu'elle existe. Donc, I'm so excited.
1: Bien, mais écoute, puisqu'on en est au remerciement, un grand merci à toi, Corinne, d'avoir accepté mon invitation.
0: Oh, mais c'est moi qui te remercie. Merci beaucoup, Virginie.
1: Merci pour ton authenticité, ton enthousiasme et pour cette manière si particulière que tu as de rappeler qu'aimer la vie, eh bien, c'est déjà une façon d'agir sur le monde. On parle souvent de ce que les personnes engagées construisent, portent ou transforment, et beaucoup moins de ce que cela change en elles. Eh bien, j'espère que cette conversation vous aura permis de porter un autre regard sur l'engagement, mais aussi sur cette force précieuse qu'est l'optimisme, parce qu'au fond, on croit souvent que l'on change le monde et puis un jour, on réalise que c'est lui qui nous transforme. Merci d'avoir écouté ce deuxième épisode de ces élus qui transforment et se transforment. Et un petit mot sur mon prochain invité, qui est un homme qui explore depuis longtemps ce qui transforme profondément les êtres humains. Entrepreneur, auteur, ancien président de l'APM, Denis Coré porte une conviction forte. Derrière chaque responsabilité, chaque engagement, il y a un chemin parfois discret, souvent exigeant, mais toujours profondément transformateur. Avec lui, nous parlerons de reconstruction, de leadership, de lucidité et de ce que les épreuves, les décisions et les rencontres façonnent en nous. Un échange qui promet d'interroger notre rapport à l'engagement, mais aussi à notre propre transformation. J'aurai donc le plaisir de recevoir Denis Coré. Je vous dis donc à très bientôt dans ce podcast. Ces élus qui transforment et se transforment. Partons à la découverte de la part invisible, sensible et profondément transformatrice de ces femmes et de ces hommes qui s'engagent au quotidien. 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

0: sur municipaux.
1: Ok, je reviens sur mes propos. Je veux bien d'un salaire hallucinant. Quand faut jacter, y'a du monde. Mais quand faut se parler, y'a que du silence. Ils auraient dû rester dans la fun comme Ali Bongo.

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1: Je vous écoute.
0: Voilà. Vraiment, si Billy n'aime pas se raconter, je me demande pourquoi vous le persécutez. Ne pourrait-on passer à une autre affaire, hein?
1: L'affaire qui nous préoccupe ici, Monsieur Cheswick, c'est la thérapie.

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dit que le rock est un univers masculin. Pourtant, depuis ses débuts, les femmes ont joué des coudes pour se frayer un chemin jusqu'à la scène. Dans ces chroniques, je dresserai le portrait des filles qui font du rock, qui ont fait du rock et ont marqué l'histoire de la musique, de leur rapport souvent original et novateur à la musique et aux idées, et de leur énergie. Car être rock, ce n'est pas seulement une question de musique ou de guitare saturée, c'est avant tout un état d'esprit. Et vous verrez que pour faire éclater l'ordre établi à coups de pied, qu'ils soient chaussés de Doc Martens, de bottines à paillettes ou de sneakers, les filles sont souvent de la partie. Allez, commençons ce portrait.

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1: Hello kids! Bienvenue dans notre chronique qui parle des filles qui font du rock. Et aujourd'hui, on parle de Patti Smith. Si Joan Jett est la marraine du punk, Patti Smith en est la grand-mère. Telle une reine Victoria du rock, ses nombreux descendants ont peuplé le monde de la musique. Sa chanson Dancing Barefoot a été reprise par une vingtaine d'artistes, dont U2 et Simple Minds.

ado, mon modèle de rebelle était Arthur Rimbaud. Mais ça, c'était avant de découvrir Patti Smith. Parce que quand j'avais 15 ans, peu avant d'avoir la chance de la voir en concert, et de super près en plus, j'ai lu son livre Just Kids. Clairement, ça n'a pas arrangé ma nostalgie de ce temps que je n'ai pas connu, c'est-à-dire les années 60. Mais attention, je parle ici des années 60 new-yorkaises. De l'automne, car il faut que ce soit l'automne à New York. Des concerts du Velvet Underground dans des bars glauques, des poètes de la Beat Generation se réunissant dans des cafés, et bien sûr, de Patti Smith et Robert Mapplethorpe, leurs regards insolents et leurs dégaines de chats débraillés, beaux et jeunes, sur le balcon du pas encore funeste Chelsea Hotel. Là, je me rends compte que ça va être dur de faire le portrait de Patti Smith en seulement 5 minutes, mais bon, je me lance.

Patti Smith est née en 1946 à Chicago. À 18 ans, elle tombe enceinte et se voit congédiée de l'école normale où elle se formait pour devenir institutrice. Sans un sou en poche, elle décide de confier le bébé à l'adoption et de partir pour New York. Là, elle rencontre tout de suite Robert Mapplethorpe, qui n'est pas encore un célèbre photographe. Ils deviennent amants, ils se sépareront par la suite mais resteront toujours de grands amis, et s'installent ensemble dans un appart pourri, puis au Chelsea Hotel, où demeurent de façon plus ou moins pérenne nombre d'artistes fauchés, ou pas si fauchés, mais cultivant une esthétique underground. C'est la fin des années 60 et tout le monde est à New York. Patti Smith fréquente tous les artistes les plus cools de sa génération, tels que Janis Joplin, Bob Dylan ou Allen Ginsberg, se consacre à la peinture, au collage, à la photographie, avant même Robert Mapplethorpe, au théâtre et à l'écriture de critiques musicales, de poésie et par la suite de chansons. À ce jour, ce goût de l'écriture ne l'a pas quittée et elle a publié une quinzaine d'ouvrages, dont Just Kids, le récit de ses jeunes années à New York, et Une saison en enfer, un ouvrage dans lequel elle met en regard les poèmes de Rimbaud avec des dessins, photos et textes évoquant sa propre vie. Passionnée par Arthur Rimbaud d'ailleurs, elle est même allée jusqu'à effectuer un pèlerinage chez lui et sur sa tombe, à Charleville-Mézières avec sa sœur, et elles ont attrapé des puces pendant leur séjour. Elle a d'ailleurs été faite citoyenne d'honneur de la ville en 2019. Au début des années 70, elle se lance dans la musique en créant son propre groupe, le bien nommé Patti Smith Group. Si sa chanson « Because the Night », écrite avec Bruce Springsteen, est un tube assez facile d'accès, d'autres sont beaucoup plus avant-gardistes, comme celle contenue dans son premier album « Horses », album produit d'ailleurs par l'ancien membre du Velvet, John Cale, avec une pochette mythique signée Mapplethorpe. L'album a été classé plusieurs fois parmi les 500 meilleurs de tous les temps. Dotée d'une vraie sensibilité d'artiste, elle milite pour différentes causes, notamment les droits humains et l'écologie, et elle s'est souvent servie de sa notoriété et de sa musique pour faire passer ses messages. Je suis fan de Patti Smith pour plein de raisons, mais un truc que j'adore chez elle, c'est qu'elle est à la fois une militante de bonne cause, une artiste multitalent, une vraie rebelle, mais qu'elle a toujours réussi à éviter les pièges classiques de la défonce et de l'alcoolisme, contrairement à beaucoup d'artistes de sa génération. Et ce, pour notre plus grand plaisir, puisqu'à presque 80 ans, elle a encore assez la pêche pour monter sur scène. Jeune de cœur, elle a livré une version ultra inspirée de Smells Like Teen Spirit en piochant dans le folklore américain. Toujours vêtue de noir avec une touche de blanc, souvent avec des vêtements issus du vestiaire masculin comme une George Sand moderne, elle porte ses cheveux longs ébouriffés, désormais gris, comme un étendard célébrant la liberté.

0: Séance de pause terminée. Dans ce portrait, vous avez entendu Because the Night, Dancing Barefoot et Gloria de Patti Smith.
1: Et je vous laisse sur sa super reprise aux accents folk de Smells Like Teen Spirit.

0: C'était Girls Who Rock, la chronique qui braque les projecteurs sur les filles qui font du rock, avec en introduction la chanson Cannonball des Breeders. Et pour rester dans l'ambiance en attendant la prochaine chronique, rendez-vous sur mon compte Instagram où vous pourrez retrouver une playlist dans laquelle je partage les chansons que vous entendrez au fil des épisodes.
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0: Tommy Super Cool. Alors bonjour à tous, nous voilà réunis pour l'enregistrement de cette nouvelle émission Summer. L'émission se déroule dans des conditions un peu particulières, déjà parce que nous avons passé notre tour. Le studio n'était pas libre à la date habituelle au mois de mai. Et pour ce mois de juin, nous enregistrons à l'avance et nous serons diffusés mardi 23 juin. C'est d'autant plus particulier que notre mage Pascal n'est pas libre.
1: Oh, il me manque.
0: Il a passé les commandes de la technique à notre psy-chroniqueuse Daphné Fertitti, qui, telle une Shiva, jongle entre les casquettes de technicienne.
1: Il me manque plusieurs bras, chère Sonia.
0: Mais non, t'assures, de psy, de chroniqueuse musique et votre obligée moi-même, Sonia Rennes, pour accompagner et accueillir aujourd'hui Marie Barre. Marie, bonjour.
2: Bonjour.
0: On va découvrir votre actu pendant l'heure qu'on va passer ensemble. Et donc, Marie, j'ai une chronique d'actu. C'est un journal des informations. C'est pas l'actu chaude, c'est l'actu ancienne. Et plutôt que de rester sur le mois... on va rester sur le mois qui court. Donc, on va parler du mois de juin. Mais du mois de juin d'il y a longtemps. 1982. Et pendant ce déroulé de l'année du juin 82, je vais vous poser quelques questions pour que nos auditeurs puissent vous découvrir. Et je suis sûre que votre actu, ça va alléger l'actu de juin 82. Parce que l'actu, c'est souvent pas trop la joie. Je suis obligée de nettoyer mes lunettes parce que vraiment, je ne vois strictement plus rien sur mon papier. Donc... En juin 1982, c'est l'année de la fête de la musique, la première fête de la musique en France, il y a 44 ans. Et on est un an après l'arrivée de François Mitterrand au pouvoir. La France poursuit ses grandes réformes, Pierre Mauroy à Matignon. En juin 82, le gouvernement socialiste met en œuvre une des mesures emblématiques de son programme, la semaine de 39 heures, avant on travaillait plus, et la cinquième semaine de congés payés. Et ça, c'est pas dommage. Ces avancées sociales marquent une rupture avec les décennies précédentes et traduisent une volonté de mieux répartir le temps de travail. L'inflation reste élevée, le chômage progresse et les premières tensions apparaissent autour de la politique de relance. Dans les entreprises, certaines directions s'inquiètent du coût des réformes, tandis que les syndicats veillent à leur application réelle. Le 13 juin 82, le gouvernement annonce un plan de rigueur, un premier, blocage des prix et des salaires, dévaluation du franc, on est encore en franc. C'est un tournant, la gauche au pouvoir commence à reculer sur ses ambitions redistributrices sous la pression des marchés financiers déjà et des partenaires européens. Les syndicats grognent, la CGT dénonce une trahison des promesses électorales, le programme commun semble déjà bien loin. Les nationalisations de 82 sont effectives, banques, grands groupes industriels. Sur le terrain social, les luttes continuent. Dans plusieurs secteurs industriels, notamment la sidérurgie et l'automobile, les salariés se mobilisent contre les restructurations. La désindustrialisation commence à frapper durement certaines régions. Ce moment annonce un tournant de la rigueur de 83 et pour certains historiens, c'est le début de la conversion sociale libérale du PS. Un débat qui traverse encore la gauche aujourd'hui. Marie, si vous deviez vous présenter à quelqu'un qui ne vous connaît pas du tout, vous diriez quoi de vous aujourd'hui ?
2: Alors, je dirais qu'en 82, je n'étais pas née, mais c'était pas très loin. 82, année de mariage de mes parents. Je leur dirai aussi que je suis née dans le Cantal, qui est un département que j'aime profondément, à la fois pour me ressourcer, mais aussi parce que j'ai beaucoup d'amis qui sont originaires de là-bas, donc quelque chose qui compte pour moi. Qu'aujourd'hui, j'ai bâti ma famille dans le Puy-de-Dôme, et c'est aussi là que je travaille depuis un petit moment, et je travaille essentiellement dans ce qu'on appelle l'économie sociale et solidaire, une économie plus juste, plus humaine. J'ai pu travailler dans différents secteurs associatifs, mais on en parlera peut-être un petit peu plus tard. Et sinon, qu'est-ce que je dirais ? Que je suis aussi maman de deux jeunes enfants qui m'occupent pas mal. Et que je suis ravie d'être avec vous cet après-midi.
0: Eh ben, merci d'avoir accepté de nous accompagner au pied levé, Marie. Alors, en France, en juin 82, le mouvement écologiste sort d'une période de forte mobilisation anti-nucléaire. Il y a eu Creys-Malville, Plogoff, mais il vient d'essuyer une déception électorale. Brice Lalonde, le candidat écologiste à la présidentielle de 81, a obtenu 3,87% des voix. Le nucléaire, justement, c'est un programme français qui tourne à plein régime sous Mitterrand. La gauche au pouvoir n'a pas du tout remis en cause l'atome. Les Verts s'organisent en parti. Ils seront fondés officiellement en janvier 84. Sur le front féministe, les années 80 prolongent les conquêtes des décennies précédentes. L'IVG, légalisé en 75, reste un droit fragile, encore contesté dans certains milieux. Dans les médias comme dans la société, les représentations évoluent lentement. Le combat est autant culturel que politique. En juin 82, la loi Roudy est dans les tuyaux. Elle sera adoptée en 83, mais le ministre des Droits de la Femme, créé un an plus tôt avec Yvette Roudy, est en pleine activité législative et symbolique. Ce mois de juin, le débat sur l'égalité professionnelle s'intensifie. Les écarts de salaire entre hommes et femmes sont documentés, criants. Les femmes représentent une main-d'œuvre massivement employée dans les secteurs les moins bien rémunérés et les moins protégés. Parallèlement, les associations féministes tirent la sonnette d'alarme sur les violences conjugales, déjà. La notion de viol entre époux n'est pas encore dans le code pénal français en 82. Le chemin est encore long. Mais l'existence même d'un ministère des droits des femmes, des droits de la femme, est une avancée que les mouvements féministes ont arrachée et pas reçue en cadeau. Marie, vous êtes... Alors, je vais dire d'abord qu'on s'est rencontrés parce que vous m'accompagnez sur un projet, mais vous êtes membre des Cigales. Et est-ce que vous nous raconteriez un peu ce que sont les Cigales? Parce qu'avec Laure, tout à l'heure, on s'est posé la question et on ne sait pas ce que sont les Cigales.
3: Oui, ça a l'air d'être très, très intéressant. Puis très j'aime intéressant. Bien le bruit des cigales, en plus. Voilà.
2: Alors, du coup, je vais vous parler un petit peu de la Cigale qui œuvre autour de Clermont, qui s'appelle la Cigale Cigalix. On est une quinzaine de personnes à être impliquées dans cette aventure. Les Cigales, c'est un club d'épargne solidaire où, en fait, on se dit que plutôt que de mettre notre argent à la banque pour qu'il parte dans des projets où on ne sait pas trop, en fait, ce que ça va financer, peut-être une partie de ces citoyens pourrait se réunir et se dire... avec des montants qui peuvent être relativement variables, hein, de 20 euros pour certains jusqu'à 100, voire un petit peu plus pour ceux qui le peuvent, proposer de mettre ça en commun tous les mois et de se réunir pour choisir des projets qu'on pourrait accompagner. Donc en général, c'est des projets qui ont plutôt des vocations sociales ou environnementales, voire culturelles. Le groupe de Cigales va mettre de côté pendant les 5 premières années de sa vie, donc pendant les 5 premières années... On met un petit peu sur notre compte commun. On partage un compte commun avec des gens qu'on ne connaît pas forcément. Donc ça, c'est un petit peu bizarre.
0: C'est fou, oui.
2: Oui, parce que ça veut dire que dans les 15 personnes, il y en a même que je n'ai jamais vu, ils pourraient très bien partir avec l'intégralité du compte en banque. Mais il y a un peu cette confiance qu'on crée au fur et à mesure et qui fait qu'en fait, non, ça n'arrive pas. Et au contraire, cet argent, on l'utilise bel et bien pour soutenir des projets qui nous plaisent.
3: Mais alors, vous soutenez des projets, mais c'est dans un but de récupération d'argent ou vraiment c'est
2: alors dans l'idéal,
3: du mécénat?
2: Non, dans l'idéal, on récupère. C'est vraiment de l'épargne. La seule chose qu'on ne fait pas, c'est des profits. Parce que plutôt que d'être un peu rémunéré sur un livret A ou un autre outil financier, en fait, l'épargne qu'on va mettre, là, on est en quelle année? En 2026. Je pense qu'on a démarré en 2022. Donc voilà, c'est de l'épargne. Pendant 5 ans, on ne touche pas à la somme qu'on a décidé de mettre de côté tous les mois, en se disant pour l'instant, nous, on a soutenu deux projets. On a soutenu les Petits Bleus, qui sont c'est un producteur d'arnica dans le nord du Puy-de-Dôme. Et on a soutenu aussi Raboul. Donc ça, c'est tout frais pour la livraison. Vous les voyez peut-être passer sur leur vélo. Livraison à vélo et consigné en verre. On a soutenu qu'eux parce que jusqu'à maintenant, on n'avait pas forcément plus de moyens de faire ça. Donc on ne leur souhaite pas du tout de péricliter, mais si jamais il y avait un souci... du coup, c'est la Cigale qui intégrerait les défaillances de ce côté-là. Mais ça arrive très peu. Voilà. Mais les personnes qui décident de s'investir dans le club Cigale, c'est absolument pas pour gagner de l'argent, mais plutôt pour mettre cet argent en commun et soutenir des projets du territoire qui nous tiennent à cœur. D'ailleurs, si jamais vous entendez ce message et que vous êtes intéressé, vous pouvez passer soit par l'Union régionale des Cigales et déposer votre dossier, ou alors regarder directement la Cigale Cigalix et venir vers nous pour nous présenter votre projet. Là, je pense qu'on arrivera à soutenir un ou deux projets sur l'année 2026.
3: Oh, c'est cool. Ah, c'est remarquable. C'est vraiment chouette.
0: Ouais.
2: Super. Et alors, ce que je peux vous dire aussi, c'est que, donc, je vous disais, il y a l'Union régionale qui est basée à Grenoble, mais qui couvre toute la région. Et après, l'intérêt des Cigales, c'est de créer des clubs Cigales. Donc il en existe plein. Avant, en Auvergne, il y en avait vraiment beaucoup. Et puis là, donc ils ont une durée de vie pendant 5 ans, on prête de l'argent. Et après, les 5 années d'après, on continue à rester ensemble parce que c'est à ce moment-là qu'on commence à récupérer l'argent pour rembourser les prêts. Et la cigale vit que 10 ans. Donc sa vie et sa mort. Et d'où l'intérêt de toujours créer des clubs cigales.
0: Ah, ok, c'est chouette ça.
2: Là, on a des collègues, on est des collègues parce que c'est une autre cigale qui est en train de se créer sur Mont-d'Arverne. Donc du côté. Vraiment entre Eda et Vic-le-Comte, quoi.
3: J'aime beaucoup cette idée de sa vie et sa mort. Je trouve que souvent, il y a des choses qui durent trop longtemps. Je trouve que c'est extrêmement... c'est un vrai rapport avec le temps qu'on ferait bien de remettre en exergue. Je trouve ça vachement intéressant, même pour les carrières, d'ailleurs. Je trouve que c'est bien.
0: Ok, je continue mon papier. La France de 82, elle est aussi marquée par les premières mobilisations issues de l'immigration post-coloniale. Les discriminations raciales, notamment dans l'accès au logement et à l'emploi, sont largement sous-estimées dans le débat public. Dans les quartiers populaires, les collectifs s'organisent. Ces mobilisations annoncent ce qui deviendra un an plus tard la marche pour l'égalité et contre le racisme de 83. Mais les raisons qui la produiront sont déjà bien là, présentes en 82. Cette année-là, les crimes racistes se multiplient. Des jeunes issus de l'immigration maghrébine, nés ou ayant grandi en France, sont victimes de violences policières et de crimes racistes documentés. Dans les cités de la région lyonnaise, dans la banlieue parisienne, la colère monte. Le gouvernement socialiste a supprimé la loi Bonnet et il assouplit les conditions d'expulsion. La double peine existe encore, les contrôles aux faciès sont une réalité quotidienne et l'intégration dans le marché du travail est barrée par les discriminations que la loi ne nomme pas encore clairement. Un fait divers fait grand bruit en 82, la mort de Roberto Calvi, banquier italien retrouvé pendu sous un pont à Londres le 18 juin. Derrière cette mort mystérieuse, un scandale financier impliquant la Banque du Vatican, des réseaux mafieux, des circuits de financement occultes. L'affaire illustre les liens troubles entre la finance, la politique et la criminalité organisée. Dans le monde, le 14 juin 82, les forces argentines capitulent aux Malouines. La guerre est finie, 74 jours d'un conflit absurde qui aura coûté la vie à 255 soldats britanniques et à 649 soldats argentins, sans compter les civils, les séquelles psychologiques des combattants des deux camps. Margaret Thatcher pavoise, elle sauve son mandat sur ce coup de tambour guerrier. De l'autre côté, la junte militaire argentine vacille. Ironie tragique de l'histoire, c'est la défaite qui va accélérer la chute de la dictature de Galtieri et donc indirectement contribuer au retour de la démocratie en Argentine. Les mères de la place de Mai, qui manifestent depuis 1977 pour retrouver leurs enfants disparus, voient dans cet effondrement militaire une lueur d'espoir. Ce conflit colonial soulève des questions que l'ONU n'a toujours pas su trancher, à qui appartiennent ces îles. Marie, vous avez une expérience professionnelle super complète. En fait, vous travaillez pour qui et vous avez travaillé pour qui avant ?
2: Du coup, en ce moment, je travaille pour l'Union régionale des SCOP et des SIC, qui accompagne les sociétés coopératives. Et au sein de cette structure, je suis responsable de l'incubateur Alter Incube, qui accompagne des projets d'innovation sociale, des projets collectifs, d'innovation sociale. Et du coup, en vous écoutant, Sonia, je me dis qu'il y a quand même encore plein de luttes auxquelles il faut faire attention, que rien n'est acquis. Et j'ai la chance dans mon travail de pouvoir rencontrer tous les jours des porteuses et des porteuses de projets qui se battent pour ça et pour faire en sorte qu'il y ait toujours plus de choses innovantes par rapport aux droits, par rapport aux questions sociales et environnementales. Et du coup, je suis particulièrement fière de pouvoir travailler au sein d'Alter Incube et au sein de l'Union régionale des SCOP et des SIC, parce que je me dis que c'est une structure d'économie sociale et solidaire qui est quand même vraiment porteuse de sens, à la fois pour les structures avec lesquelles on travaille, mais aussi au sein même de notre structure pour nous. Et moi, dans ma vie professionnelle, j'ai toujours essayé d'avoir un peu cette question de l'économie sociale et solidaire comme fil rouge. Avant de travailler pour l'Union régionale des SCOP et des SIC, j'ai également travaillé pour des structures d'éducation populaire en Haute-Loire, où j'ai énormément appris sur les questions d'émancipation, les questions de liberté, de croire aux personnes et au fait que chacun a ses propres ressources en lui pour trouver les solutions. Et ça, c'est des choses qui me guident et qui me parlent aujourd'hui. Et quand j'accompagne des projets, je me dis toujours que moi, je suis juste là pour les regarder, leur donner un peu la main de temps en temps quand ils ont besoin d'être aidés, mais que c'est bien eux qui vont cheminer et qui vont créer leur projet. Moi, je suis plutôt là pour regarder ça, et ça fait un petit moment que je le fais, et j'espère pouvoir continuer encore un petit bout de chemin là-dessus.
0: Trop bien, merci. Alors, aux surprises, le 6 juin 1982, Israël lance l'opération Paix en Galilée. C'est un nom cache-misère pour une invasion massive du Liban. L'armée israélienne remonte vers Beyrouth, encercle les camps palestiniens. Le général Ariel Sharon pilote les opérations. L'objectif officiel, détruire l'OLP de Yasser Arafat. Ce que ce mois de juin met en branle va déboucher en septembre sur le massacre de Sabra et Shatila, dans lequel des milices chrétiennes libanaises massacrent des centaines, voire des milliers de civils palestiniens sous le regard de forces israéliennes. C'est un crime de guerre que la commission Kahan, ou Caron, je ne sais pas comment on dit, israélienne elle-même, reconnaîtra partiellement. En juin 82, des voix s'élèvent déjà, notamment dans la presse internationale de gauche et au sein des mouvements pacifistes israéliens. La résolution 509 du Conseil de sécurité de l'ONU exige le retrait immédiat des troupes israéliennes. Elle est ignorée. Le droit international humanitaire, la protection des populations civiles, c'est une obligation. Et en juin 82, ces principes fondamentaux sont piétinés. Un autre fait divers est fondateur de cette période. Ce n'est pas en juin, mais le 9 août 82. En fait, c'est un fait divers dont les racines sont dans ce mois de guerre au Liban. C'est l'attentat de la rue des Rosiers dans le Marais à Paris qui fait 6 morts et 22 blessés. Un groupe armé qui ouvre le feu dans un restaurant juif, le Joe Goldenberg. En fait, les crimes racistes ne se hiérarchisent pas et ce conflit met en lumière l'impasse militaire au Moyen-Orient, les conséquences dramatiques pour les civils. Marie, je sais que vous êtes une... J'ai un sens des transitions qui est trop, trop fort. Marie, je sais que vous êtes une jeune maman de 2 enfants, vous nous l'avez dit. J'imagine qu'entre le boulot, les enfants, vous êtes bien occupée. Alors, c'est quoi vos loisirs? Et si vous n'avez pas le temps, ce serait quoi le loisir de vos rêves si vous aviez le temps?
2: Alors, j'essaye quand même d'avoir un petit peu de temps pour mes loisirs, parce que sinon, ça serait un petit peu rude de faire que travailler et s'occuper des enfants. Dans mes loisirs, j'essaye de faire un petit peu de sport. J'aime beaucoup le vélo. Donc, quand je peux, je fais du vélo de route. Avant d'avoir des enfants, je faisais aussi du vélo de voyage. J'ai pas mal voyagé à travers l'Europe, différents endroits avec mon vélo et mon conjoint.
0: Ah oui?
2: Ah oui.
0: Vous êtes allé où?
2: Alors, on a fait un petit bout de la vélocisme. On s'est plutôt écarté en allant sur Autriche, Hongrie.
0: Ah, trop bien. Voilà. OK.
2: Ouais. Jusqu'à Budapest. Et après, on est revenu. On a aussi fait le chemin de Saint-Jacques à vélo.
0: D'accord.
2: Des petits trucs comme ça. Et puis là, on va apprendre aux enfants à mieux faire du vélo. Et l'idée, ça serait de pouvoir partager ça, parce que je pense qu'on a quand même un devoir de partager avec les enfants aussi la façon dont on voit la vie et de pas non plus s'interdire des choses parce qu'ils sont là, mais plutôt de leur donner envie. Et ça m'amène à un autre de mes loisirs qui est hyper important, c'est le jardin. J'aime beaucoup faire le jardin de mes petits semis, avoir grandir les légumes. Et ça, c'est pareil, même si c'est assez compliqué, parce que quand on plante des choses et que 5 minutes après, on voit que les petits viennent le piétiner, mais au moins de leur donner envie, qu'ils puissent aller ramasser leurs tomates tout seuls, aller ramasser les framboises, partir dans le jardin dès qu'ils ont 2 ans, ça, c'est un petit côté magique au niveau de ces loisirs. Et ce que je ne peux plus faire, et qui me manque un peu par contre, parce qu'il ne faut pas non plus dire qu'on peut tout faire, ça ne serait pas vrai, ce que je faisais avant, c'est de la danse africaine. Et je me dis, ouais, si j'avais un peu plus de temps... Après, c'est les soirs, c'est un peu plus compliqué, c'est un peu plus loin, mais je trouve qu'il y a une communion entre les musiciens et les danseurs-danseuses qui est assez chouette, quoi.
0: Voilà. Ok, merci. Alors, en 82, du 7 juin au 10 juillet, New York accueille la 2e session extraordinaire de l'ONU consacrée au désarmement. Dans les rues de Manhattan, le 12 juin 82, c'est l'une des plus grandes manifestations pacifistes de l'histoire américaine. Près d'1 million de personnes qui défilent contre la course aux armements nucléaires en pleine guerre froide réaganienne aux États-Unis. 1 million de personnes dans les rues de New York pour dire non à la bombe, un événement historique qu'on a oublié. Le mouvement pour le gel nucléaire est alors à son apogée aux États-Unis. La presse dominante de l'époque le marginalise, mais l'histoire jugera. Aux États-Unis, Ronald Reagan poursuit sa politique économique libérale. Les coupes budgétaires dans les programmes sociaux accentuent les inégalités. Les mouvements sociaux dénoncent une précarisation croissante, tandis que les questions raciales restent vives dans de nombreuses villes. En Allemagne de l'Ouest, le chômage dépasse les 1,8 million de personnes. Le chancelier Helmut Schmidt est en fin de règne. Les syndicats, et notamment IG Metall, maintiennent la pression pour la réduction du temps de travail, une revendication que les travailleurs français portent, eux, avec un gouvernement plus à l'écoute. Marie, c'est la fin de mon papier sur juin 82. C'est quoi vos projets ou votre actu dans les semaines à venir ?
2: Projet ou actu dans les semaines à venir, ben peut-être déjà je peux vous parler de la semaine qui vient, le 25. Ouais, le jeudi 25, on a notre temps d'assemblée générale de l'URSCOP qui va se tenir dans le Nord-Isère. Et du coup, il y a aussi un temps qui est dédié aux personnes qui sont en incubation chez Alter Incube. Du coup, je vous invite pour les partenaires, les curieux du monde coopératif ou de l'innovation sociale et ceux qui ont aussi envie de faire un petit peu de route parce qu'on est quand même en Auvergne. Mais vous êtes chaleureusement invités à venir participer au temps de l'Assemblée Générale ce jeudi. Voilà trop un bien. Petit peu pour l'actu côté travail de la semaine.
0: Nickel. Merci. Alors, j'ai parlé un peu trop loin du micro, mais je vais me rapprocher. Cette chronique est terminée et maintenant c'est l'heure de Daphné qui va nous présenter une chanson. Et puis...
3: Eh bien écoute, je crois que... Est-ce que vous m'entendez ? Alors je crois que 1987 est une année importante pour toi Marie. Et donc bah, je suis allée fouiner et chercher une chanson. Et moi je me souviens de cette chanson en plus. Elle, je pense que tes parents l'ont écoutée à longueur de journée sur... Skyrock ou je ne sais quoi, je ne sais pas qu'est-ce qui existait à l'époque. Mais en tout cas, il y avait cette chanson, c'est une chanson de Suzanne Vega qui s'appelle Lucas. Tu vas voir, quand tu vas l'écouter, enfin, toi, tu risques pas de t'en souvenir, mais en tout cas, tous les gens qui ont connu ces années n'ont pas pu passer à côté. Donc, pour le petit... alors, c'est une chanson qui est sympa à écouter, mais quand même, le thème de cette chanson, en fait, c'est la maltraitance des enfants. D'accord, mais on est français, elle chante en anglais, donc on n'est pas sûr de comprendre quand on l'entend dans la voiture ou autre. Tu t'en souviens de cette chanson, Sonia ?
0: Je veux l'entendre pour me souvenir, parce que non, comme ça, ça ne me dit rien. Mais bon.
3: Eh bien, écoutez, en tout cas, cette chanson, elle est passée au moins pendant 2 ans. Eh bien, la voici.

0: retourne, mais mes lunettes sont emmêlées. Et ça y est, j'ai...
1: Pardon.
0: Évidemment, comme une gourdasse, je ne sais pas où on en est dans l'émission. Ensuite, c'est l'histoire atypique de Pascal.
1: Ah.
0: Qui est absent, mais qui nous l'a enregistré et qui nous l'envoie via les ondes.
1: Alors attendez, parce que moi, c'est tout.
0: Mais notre Shiva, Daphné Fertitti.
1: Si j'arrive à effacer.
0: Va nous mettre ça en route d'une main de maître avec ses doigts agiles. Voilà.
1: Et il n'a pas voulu me prendre. Bon, alors attends, on recommence.
0: Mais sinon, on peut bousculer un peu le...
1: Overwrite. Non, tu vas voir. Non, surtout qu'aujourd'hui, voilà. Virlo nous parle d'une peintresse que j'aime bien. Donc, c'est quand même super. Et je crois même... Enfin, je sais qu'il n'en parle pas parce que j'ai déjà écouté sa chronique. Je crois que son prénom, c'est peut-être...
0: Véronique ?
1: Enfin non, je le dirai tout à l'heure. Voilà. Allez, c'est parti.
2: Bon, eh bien, bonjour tout le monde, j'espère que vous allez bien. Aujourd'hui, nous allons parler de la peintre Suzanne Valadon.
0: Suzanne, ah oui.
2: Et de son fils, Maurice Utriot. Alors, Suzanne Valadon, elle naît à la fin du Second Empire. Au début, elle se destine à une carrière d'acrobate, de voltigeur. Mais comme dans les films un peu tristes du dimanche soir, elle tombe et doit renoncer à la voltige. Alors, comme elle aime le dessin depuis très, très longtemps, depuis toute petite, elle devient modèle et rencontre tous les peintres importants ou qui en devenir de son temps, que ce soit Renoir, Toulouse-Lautrec, Utriot. Et donc Suzanne, elle demande des conseils, elle regarde peindre les maîtres pendant qu'elle pose. Et il ne faut pas croire que la pose du modèle soit beaucoup moins difficile que la voltige aérienne. C'est une discipline, la pose, très physique et il faut être très endurant. Suzanne est endurante, ça tombe bien, et elle va produire ses premiers tableaux qui seront assez rapidement loués par ses confrères et par la critique. Et puis au début à la toute fin du 19e, début du 20e, elle va rencontrer un architecte, peintre, qui est catalan, qui s'appelle Utriot, qui va peut-être, je dis peut-être parce qu'on n'est pas sûr que ce soit lui le père de Maurice, qui va peut-être lui donner un fils, et ce fils, c'est Maurice. Alors Maurice, lui, va avoir les deux, Suzanne et Maurice, la maman et le fils vont avoir une relation... très forte, entre séparation, retrouvailles, engueulades et laudations. Donc c'est une véritable bipolarité qui va s'installer entre les deux. Et Maurice, lui, va s'adonner, comme sa maman, comme sa mère, va s'adonner à la peinture et produire de très beaux tableaux. Il va aussi s'adonner à l'apéritif un peu trop exagéré et il va souffrir de problèmes psychologiques, de graves de peur, de crainte. Ce qui fait que Suzanne sera constamment derrière lui de peur qu'il ne commette l'irréparable ou ne fasse un coma éthylique. Donc, mais les deux vont finalement... malgré les orages et la grêle, les deux produiront de bien jolis couchers de soleil et aubes colorées. Suzanne meurt à la fin des années 30 et Maurice au début des années 50. Voilà, c'était la chronique de Suzanne et Maurice. Bisous tout le monde.
0: Eh ben, bisous Pascal, c'était bien sympa d'écouter cette chronique.
1: Oui, et là, je voulais juste te dire que Suzanne, ça venait de Toulouse. C'est Toulouse-Lautrec qui l'a appelée comme ça. Et il y a un très beau tableau qui s'appelle La Chambre Bleue, si vous avez l'occasion. Et moi, j'aime tout particulièrement La Sortie du Bain.
0: Ok. Mes chères Daphné, je ne vais pas vous tenir le crachoir longtemps parce que maintenant, c'est l'heure de votre questionnaire, madame. Daphné Fertitti.
1: Je vais passer Marie sur le grill de Carl Jung. Alors, Marie, je te rappelle juste cette petite phrase que disait mon tonton Carl Jung, Carl Gustav Jung, on ne recule devant rien, devant aucune absurdité, pour échapper à son âme. Première petite question. Si tu avais une couleur aujourd'hui que tu préfères, ce serait laquelle ?
3: Je dirais qu'aujourd'hui, j'aime bien le jaune, parce que c'est lumineux et que ça me plaît.
1: Alors, lumineux, c'est une des premières qualités du jaune. En aurais-tu deux autres ?
3: Alors, qu'est-ce que je peux dire sur le jaune ? De l'optimisme, c'est peut-être un peu facile, mais bon, voilà, c'est une couleur de l'optimisme. Et une autre qualité, ça peut mettre en valeur les contrastes. Là, je vois des affiches Radio Campus jaune et noir, et je me dis que ça fait bien ressortir le reste, le jaune. Il y a plein d'affiches jaunes, d'ailleurs, en face de moi. Ça marche bien.
1: C'est vrai. Très bien. Nous allons passer maintenant aux animaux. Est-ce que tu pourrais me citer un animal aujourd'hui qui te semble intéressant ou que tu aimes bien ?
3: Alors, moi, j'aime bien les renards. Il y en a plein autour de chez nous. C'est un animal qu'on a encore bizarrement le droit de tuer alors qu'on ne le mange pas. Je ne comprends pas. Ça, vraiment, c'est un truc qui me dépasse. Oui. Alors que c'est un animal qui peut permettre d'éradiquer la maladie de Lyme qui est transmise par les tiques et qu'il y en a de plus en plus. Et je trouve que c'est un animal qui est beau, qui est intelligent et qu'on maltraite sans raison alors qu'il pourrait nous aider.
1: Écoute, je reprends la main puisque tu avais beaucoup de choses à dire sur le renard. il fallait trois qualités. Donc beau, intelligent, j'adore. Est-ce que tu en aurais une autre ?
3: Beau, intelligent, malin, rusé.
1: Malin. D'ailleurs, c'est étrange, hein, comme justement dans toute la littérature, le renard est toujours une sorte de mauvais loup. Il y a quand même ce truc là, même en Chine d'ailleurs, dans les littérature chinoise. Très bien. Et bien maintenant, j'aimerais bien que tu me parles d'un ruisseau, d'un cours d'eau, d'une mer qui est chère à ton cœur.
3: Alors, une rivière, un ruisseau qui est cher à mon cœur, je dirais l'Allier, parce que ça passe juste en dessous de chez moi. Et que là, je me dis en ce moment, on va super souvent s'y baigner. Il y a des petites plages, plein de petits coins sympas à l'ombre. Et que je trouve qu'on a vraiment de la chance d'avoir cette rivière qui traverse.
1: D'accord.
3: En période de canicule.
1: Ok, alors donc c'est vrai que ça rafraîchit. Mais moi, j'aimerais bien que tu réfléchisses à cet Allier et que tu me donnes trois qualités qu'elle a. L'Allier en elle-même.
3: Elle est sauvage. Elle est toujours en eau. Et elle est rafraîchissante.
1: Je note. Hein. Tant pis pour les blancs pour le coup. Très bien. Alors là, je ne vais plus te poser de questions, mais je vais en appeler à ton imagination et je vais te demander de t'imaginer dans une pièce totalement blanche, sans aucune issue, vraiment. Hein. Tu es dans cette pièce, c'est blanc, et il n'y a aucune issue, il n'y a normalement pas de possibilité de sortir. J'aurais que tu me donnes tes trois ressentis, en tout cas les trois sentiments qui peuvent...
3: Alors là, tout de suite, j'ai envie de sortir, je suis oppressée. Et en plus, en blanc, trop de blanc, ça me stresse.
1: Eh bien, très bien, Marie, nous allons passer à la petite analyse de ces réponses. Alors, la couleur aujourd'hui, donc tu sais, Carl Jung disait aussi, chaque jour, on est un être nouveau, et c'est ça qui est intéressant. On n'est jamais le même, en tout cas. Donc, le jaune, c'est toi. C'est comme ça que tu te vois aujourd'hui, très certainement. Et donc les qualités qui vont avec lumineuse, optimiste et qui permet les contrastes. C'est intéressant ça d'ailleurs, c'est vachement bien. Les contrastes, c'est peut-être aussi le fait de mettre en commun avec les cigales des sous pour que des gens puissent émerger des projets ambiants qui des fois sont peut-être un peu toujours les mêmes. Hein ?
3: Contraste des personnes aussi.
1: Oui, tout à fait. Alors, l'animal, c'est comment tu vois les autres. Et ça, c'est super, parce qu'alors là, c'est vraiment très, très positif. J'aime beaucoup. Je comprends aussi un peu mieux les cigales. Donc, ils sont beaux, intelligents et malins. C'est vraiment bien, quoi. C'est vraiment, oui, c'est vrai, écoute. Passer à ce filtre-là, qu'on soit beau, intelligent et malin, moi, j'adore. Hein. Ensuite, alors, je
4: je vais un petit peu être dans le domaine un peu plus du privé, en fait. Le ruisseau, le cours d'eau, c'est ta sexualité. On ne peut pas éviter de parler de soi sans parler de sa sexualité, tu le comprends bien. Donc, écoute, c'est l'allié. Écoute, des fois, il peut être très intéressant. Et donc, pour toi, il est sauvage. Alors, quand tu as dit toujours en eau, j'ai sauvé. Tu comprends? Mais c'est très chouette. Et rafraîchissant, oui, oui, tout à fait.
3: Parfait, c'est parfait.
4: Voilà, donc ça, c'est génial. La pièce blanche, alors là, bah, écoute, c'est aussi notre rendez-vous. Ça, c'est, on n'a pas le choix. Hein. Indéputable de fin de vie, la pièce blanche, c'est la mort, en fait. Et c'est comment tu l'entrevois, c'est sortir de ça, peut-être. C'est oppressant et stressant. Mm. Voilà, Marie.
3: Merci, très merci, chouette.
4: Merci, en tout cas, d'avoir répondu.
3: Très chouette.
4: Sonia.
0: Eh bien, c'était super. Non, c'était vraiment chouette. C'est l'heure de la question modes et travaux. Pour que tu te remettes de tes émotions et de l'interprétation de Daphné Fertiti, je te propose de nous raconter une pièce de chez toi que tu aimes bien, que tu as envie de partager avec les auditeurs.
3: Alors, la pièce de chez moi que j'aime bien, j'habite dans une vieille maison en pierre dans un tout petit village du Puy-de-Dôme. Une maison dans laquelle on a fait énormément de travaux et notamment remettre tous les murs de la maison en pierre parce qu'ils n'étaient pas du tout en pierre quand on est arrivé. Donc faire beaucoup de joints de chaux et installer un poêle. Donc c'est une pièce qui est hyper chaleureuse en hiver parce qu'on a le feu, le petit cocon, enfin c'est hyper chouette. En hiver, on s'y sent bien, on a chaud et c'est là où on a envie d'être. Et en été, il y a une grande baie vitrée qui donne directement sur le jardin. Donc en fait, c'est un peu un prolongement de la maison. Ou en gros, c'est la maison dedans, dehors.
0: Ah, trop voilà. Bien.
3: C'est comme si on n'avait qu'une seule pièce.
0: C'est chouette.
3: Hop. Donc, elle a ses avantages en été et en hiver. Et c'est une pièce que j'aime beaucoup.
0: Ok. Donc, une chouette pièce à vivre.
3: Une chouette pièce à vivre, ouais.
0: Parfait. C'est donc l'heure de la chanson pour laquelle je ne connais rien, mais que Daphné Fertiti va nous chroniquer. Comme ça, je prends un peu de culture générale de musique. Voilà.
4: Alors, n'exagère toujours pas, Sonia, tu connais plein de trucs. Voilà. Bon, alors aujourd'hui, on va parler... J'arrive pas à me mettre sur la bonne hauteur ici. Aujourd'hui, alors en vrai... je suis allée à Ibiza, j'en suis super contente. Je n'ai pas passé mes nuits dans les techno, flore ou autre chose. Mais en tout cas, toute la journée, écouter de la musique, scander, moi, ça a réveillé un truc en moi très positif. En étant dans un hôtel quand même, c'était super. Je ne vais pas vous expliquer plus que ça. Aujourd'hui, je parle...

0: et j'en passe, qui sont leurs voire Boulez, qui sont un petit peu à l'origine de ce son qu'ils ont fabriqué. Mais d'autres aussi disent, oui, on est bien obligé de s'accrocher à quelque chose, mais en fait, ça vient de partout. C'est vraiment à un moment, Détroit, c'était une ville industrielle qui commençait à péricliter gravement. Et tout d'un coup, il y a des gens qui font de la musique où les sons sont d'une simplicité hallucinante. Un peu comme Kraftwerk, effectivement. La techno, c'est aussi une musique de minorité, en fait. Au départ, par exemple, Carl Cox est un homme noir. Il revendique ça dans sa musique. Et c'est les groupes, souvent, les gens de couleur faisaient de la techno pour se différencier. Mais comme toutes les musiques, hein, les influences vont venir d'un peu tout, en fait. Simplement, il y avait une chose qui était sûre, c'est que le rock'n'roll, c'était regarder le passé. La techno, c'était regarder le futur. Et encore aujourd'hui, la techno, c'est regarder le futur. Des styles de techno, vous en avez plein. Vous avez la house, vous avez, je retrouve tous ces noms, la hard techno, mais il y a toujours une même base, en fait. Il y a une chose aussi qui est très spécifique à la techno, c'est les rêves parties. En fait, on ne peut pas jouer de la techno sans faire de rave. Et tout simplement pourquoi ? Parce que la musique, elle est faite et elle dure 8 minutes à 10 minutes. Il n'y a aucun producteur qui n'a pu, en fait, le faire rentrer sur ce format, sur des disques ou même à la radio, c'est beaucoup trop long. Donc la techno, c'était pour vivre, c'était à vivre pleinement, en liberté, d'une manière sauvage, on va dire.
1: À Ibiza.
0: À Ibiza, par exemple, mais aussi dans le Cantal. Parce qu'il me semble que la dernière était dans le Cantal.
1: Je l'ai raté. Et ben voilà.
0: Et oui, parce qu'il y en a quand même encore un petit peu, même si vous avez vu que c'est interdit aujourd'hui. Mais enfin, c'est comme ça. Donc, je ne vais pas vous embêter plus que ça avec toute cette histoire de techno, parce que écoutez Carl Cox, qui sont des anciens, écoutez Laurent Garnier, qui est quand même un des pontes de la techno en France. Moi, aujourd'hui, j'ai choisi une DJ, puisque la techno, c'est fait par des DJ, il faut que je retrouve. Donc c'est Charlotte De Witte que j'ai choisie, qui au début, vous voyez comme quoi, il n'y a pas si longtemps, on recevait une photographe qui nous disait qu'un jour elle avait dû se faire passer pour un photographe pour être enfin exposée. Eh bien, cette DJ qui s'appelle Charlotte De Witte, elle a commencé sous un nom masculin, Rolling George, peut-être aussi pour se faire plus facilement accepter, parce que le monde du DJ est quand même assez masculin. Donc on va écouter Charlotte De Witte avec Age of Love, que je vais me dépêcher si je retrouve ma souris.
1: Quand même, quel brio technique, Daphné Fertitti. Oh, je suis époustouflée par
0: je
1: autant de technicité.

0: Eh bien voilà, j'ai l'impression que entre Divisa, qu'on y tourne, en tout cas c'est chouette. Et c'est l'heure de l'interview fantôme que nous lance le mage Pascal d'habitude, mais là c'est moi qui vais lancer. Alors Marie, est-ce que vous avez eu une expérience surnaturelle, ou est-ce que vous avez rencontré des extraterrestres, ou est-ce qu'il y a des choses surnaturelles que vous avez envie de partager avec nous ?
1: Ah, je suis désolée, je vais vous décevoir, mais là je vois pas d'expérience vraiment surnaturelle dans ma vie, si ce n'est la participation aux fêtes hautement commerciales d'Halloween, qui sont un peu des expériences surnaturelles pour moi, mais voilà, à part ça,
0: okay. Génial. Et vous faites, si vous avez des petits, vous faites le tour du village avec les enfants pour Halloween ?
1: Alors, on fait le tour de la petite ville qui est à côté, et c'est incroyable le monde que ça rassemble, et les gens qui se déguisent à l'intérieur des maisons et tout, ça devient une organisation.
0: C'est trop, hein ?
1: Ah ouais, c'est nouveau, ça a pris vraiment.
2: Et les paquets de bonbons entiers, parce qu'avant, on te donnait un bonbon, mais maintenant, on t'achète le paquet de bonbons de 3 kilos, quoi.
0: Ouais. Ah ouais, carrément.
1: Là, les gosses en ont pour un mois.
2: Moi, j'ai avec mes petits-enfants, j'ai récupéré 12 kilos de bonbons la dernière fois.
0: C'est industriel.
1: Ah ouais, il y a du gros level, il y a du gros level.
2: Ils sont 4.
1: Ah ouais.
2: Mais enfin, 12 kilos, c'est énorme.
1: Ouais. Là, on est dans le trop, là.
0: Oui, ouais. Tu m'étonnes. Ok, merci. Et donc, comme d'habitude, notre mage Pascal fait tirer les cartes à notre invité. J'ai fait tirer ces cartes à Marie, à notre invité. Et Marie, elle a tiré d'abord la tempérance. Et donc, la tempérance, c'est plutôt l'équilibre, la patience. C'est quelque chose qui te correspond bien dans le peu que je vous connais, pardon. Alors, est-ce que vous êtes dans une phase de votre vie d'ajustement où les choses sont en train de se mettre en place doucement ? Parce que c'est ce que cette carte, elle peut indiquer, c'est que les choses se mettent en place tranquillement. Ou est-ce qu'elle vous inspire autre chose, cette tempérance ?
1: Non, j'ai pas l'impression qu'il y ait quelque chose qui se mette en place, parce que ça, c'est plutôt quelque chose que j'ai vécu, je dirais, à 4-5 ans avec l'arrivée de mon premier enfant, où ça a changé pas mal d'équilibre. Mais là, je suis plus dans une forme de routine, pour le coup.
0: Okay.
1: Et la patience, ouais, ça me caractérise quand même assez bien. Je suis un être patient.
0: Non, je confirme. Moi, je vous trouve extrêmement patiente. Ensuite, vous avez tiré deux cartes qui marchent bien ensemble, l'impératrice et l'empereur. L'impératrice, souvent, ça raconte comment on est intelligent, comment on est fort émotionnellement, comment on est quelqu'un qui gère bien les émotions, les siennes et celles des autres, et qui va pouvoir accompagner émotionnellement les gens. Et puis l'empereur, c'est comment on arrive à structurer ou à concrétiser ce qui est dans l'émotion pour le rendre l'incarner. Pour l'inscrire dans la réalité. Alors du coup, moi, je me dis, oh, mais ça colle super bien à ce qu'elle fait, mais est-ce que vous, ça vous parle ?
1: Ouais, c'est dur, ça, comme question. Bah, moi, là, je me dis, c'est le petit tirage au sort qui fait du bien, j'avoue. C'est sympa, ces cartes, ça me va bien. Moi, je vous le disais tout à l'heure, hein, ça fait 15 ans, voire plus, que je travaille avec de l'humain, et moi, c'est ce qui me motive tous les jours, de voir comment on fonctionne ensemble, qu'est-ce qui se passe, comment ça s'imbrique... comment on peut mettre en place des règles pour arriver à aller plus loin quand on est plusieurs. Voilà, l'humain, c'est pas facile, le collectif, c'est pas facile non plus. Donc, on a besoin, je pense, d'arriver à comprendre les gens, comprendre comment ils fonctionnent pour justement réussir à avancer, à faire des choses. Donc, c'est typiquement ce que j'essaye de faire, en tout cas, dans ma vie. Donc, ça me parle.
0: D'accord. Ensuite, vous avez tiré le fou et le pendu. Ces deux cartes-là aussi, elles fonctionnent bien ensemble. Le fou, c'est en général, ça veut dire, le fou, c'est quand on change de point de vue et qu'on se dit qu'on va faire autrement. Donc, qu'on va arrêter la façon dont on fonctionnait et qu'on se décide de changer. Voilà. Et le pendu, c'est quand on change de perspective. Bah, le pendu, il a des têtes en bas. C'est effectivement quand on se dit, je change de regard sur la situation. Est-ce que ça vous raconte, vous, un moment de votre vie tout de suite, ou est-ce que ça vous parle moins ?
1: Ah si, ça me parle aussi, parce que typiquement, là, ça fait référence à tout à l'heure, quand je vous fais un peu allusion à mon passage dans des structures d'éducation populaire, où j'avais été formée à ce qu'on appelle l'entraînement mental, où il y a tout un process pour arriver à justement décortiquer les situations avant de réfléchir à des solutions et pas aller vers la solution immédiate. Et ça, on le fait à plusieurs. Du coup, on fait appel à l'intelligence collective, que ce soit pour l'entraînement mental ou pour de l'échange de pratiques, du co-développement. Et je me dis qu'à plusieurs, il y a toujours plusieurs façons de voir les choses et ça nous aide à trouver des solutions auxquelles on n'aurait pas forcément pensé tout seul. Et que des fois, quand on se sent un peu au pied du mur, bah, de se décaler et de regarder différemment, c'est ce qui va nous permettre de bouger, quoi.
0: Trop bien.
1: Je trouve ça chouette aussi.
0: Ensuite, vous avez tiré le soleil. Et le soleil, eh ben, c'est bien, c'est que vous éclairez, que vous êtes positive, que vous irradiez la joie, des choses positives.
1: C'est truqué cette émission.
0: Pas du tout, on n'est pas truqué du tout.
2: Mais qu'est-ce que c'est que cette idée d'être truqué?
0: Nous, on est authentique.
1: Authentique, et validant.
0: Le soleil. Et puis vous avez tiré la dernière carte que vous avez tirée, c'était le pape. Et le pape, c'est une espèce de pas de rigueur, c'est une espèce de comment on pourrait dire. C'est pas la tradition non plus. C'est les valeurs, voilà. Le pape, c'est des valeurs. C'est des valeurs qui durent dans le temps, qui sont incarnées dans le temps. C'est un engagement, c'est quelque chose qui dure dans le temps sur des valeurs. Et donc, est-ce que ce soleil et ce pape, ça vous parle ?
1: Et bon, alors, le soleil, je le prends, enfin, ça me fait plaisir. C'est toujours agréable à entendre. Et le pape, oui, je pense qu'il y a des éléments qui me guident dans ma vie, d'être fidèle à ses amis, à ses valeurs, ça c'est hyper important, être disponible, être à l'écoute. Enfin voilà, il y a quand même des choses un peu impondérables et auxquelles je déroge pas et qui me guident. Donc oui, je pense qu'ils font partie de moi et de ma façon d'être, quoi.
0: Trop bien. Eh ben, j'ai fini le tirage de cartes de notre grand mage Pascal. Et donc, je crois que c'est l'heure de la troisième chanson.
2: Eh oui, parce que même si notre grand mage Pascal n'est pas là, il nous envoie toujours une petite musique supplémentaire. Et celle-ci, c'est la musique qu'il entendait toujours quand il était dans les autotamponneuses.
0: Alors, peut-être qu'on peut se dire au revoir. Alors, avant. Oui. Comme ça. Ben, merci Marie de nous avoir accueillis pendant cette heure. C'était super agréable.
2: Merci Barry. Moi, je voudrais juste dire que j'appelle tout le monde dans la région tiernoise à aller au festival Love You So Much qui se déroule le 8, 9, 10, 11 juillet à Thiers. Venez nombreux, il y a des activités pour les enfants, pour les grands. C'est très sympa. Il y aura bien sûr la Pamparina, mais ça, tout le monde connaît. En tout cas, plutôt Love You So Much. Venez, avec plaisir, on vous recevra. Et voici.
0: Marie, t'as peut-être un conseil.
1: Ah, oh, on pensait au World Festival aussi à Amber, mi-juillet, qui peut être très sympa, s'il reste des places, à vérifier.
2: Très bien. Et ce Sonia ?
0: Non, moi je vous suivrai, je suivrai vos conseils et voilà, je me laisserai porter.
2: Génial.
0: Alors, à bientôt.
2: À bientôt, et ben à la rentrée maintenant. Donc pour notre grand sage mage Virlo. Lui, c'était Eruption, One Way Ticket, qu'il écoutait dans les autotamponnantes. Autant, oui.
0: Trop bien.

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0: C'est pour les petites gouttes qui sont brûlées des voitures.
1: Le son.
0: C'est pour les petites gouttes.
2: On n'est pas là pour brûler des voitures ce soir. Cependant, on ne sait pas, cela dit.
3: Oui, c'est vrai.
2: Ça dépend comment on termine le match.
3: On est en liberté.
2: Bonsoir Radio Campus 93.3. C'est le football, en fait. C'est la Coupe du Monde. À quel point est-ce que tu penses que M6 nous attaque en justice parce que je mets un peu le son en fond?
3: Je pense qu'on les emmerde. Je pense que ça va être ça, ma conclusion.
2: C'est France-Espagne ce soir, en fait, en ce 14 juillet 2026. Ce matin, l'armée française a défilé sur les Champs-Élysées. Cet après-midi, l'armée footballistique défile, peut-être.
3: Putain, j'avais complètement dissocié qu'on était le 14 juillet.
2: T'as vu, j'ai essayé de faire un truc.
3: Mais oui, c'est vrai, putain, quelle journée.
2: Alors qu'en fait, on s'en bat plus ou moins les reins, en fait.
3: Le 14 juillet, pour le coup.
2: Historiquement, on s'en fout pas. Mais non. La célébration du 14 juillet, bon.
3: Aujourd'hui,
2: le président sur les Champs-Élysées, voilà.
3: Non, mais
2: quoi.
3: Voilà. Et puis, qui va célébrer le 14 juillet? Enfin, j'ai trop la flemme.
2: Tu penses qu'il y a toujours des gens qui sortent en mode ouais, la France et tout, quoi?
3: Ouais, les
2: Parce que c'est un peu vu comme l'anniversaire de la France au final, tu vois, pour certains.
3: Oui, pour moi, c'est que les nazis qui font ça. pour moi, c'est
2: tu
3: que...
2: penses que les nazis, c'est le 14 juillet?
3: Pour moi, c'est un truc de nazi de fêter le 14 juillet.
4: Je vérifie que c'était fermé.
3: Je crois, mais je suis pas sûre. Et ce que vous savez pas, c'est que moi j'ai cuisiné, voilà, et j'ai ramené plein de trucs à manger. Donc ça va être horrible pour vous. Je vais mâcher dans le micro.
2: En mode ASMR.
3: Je vais pas me retenir.
2: On aurait dû ramener des objets footballistiques, faire de l'ASMR de football peut-être.
3: Putain,
2: genre
3: mais
2: un
3: oui.
2: ballon et tu fais coup.
3: Et mon seul fidget toy, c'est un petit ballon de foot avec des pics. Voilà, et je le serre très fort.
2: J'aime bien l'idée, je crois.
3: Et franchement, je crois que je l'ai dans mon sac en plus.
2: Avec non, des petits pics. C'est vrai qu'il y a un truc de. Du coup, tu le fais tourner ou juste.
3: Tu le serres, c'est comme vraiment une petite balle légèrement molle avec.
2: Retour haptique,
3: avec
2: quoi.
3: Des picots et ça fait mal sans pouvoir te blesser. Et j'ai découvert que c'était ça, moi, mon truc de steaming. C'était la douleur.
2: Ouais.
3: Voilà, cinglé. Je me mets des patates la nuit.
2: même sans la douleur, c'est un stimuli physique, en fait.
3: Non, mais oui.
2: Parce qu'il y en a, ça va être tiré sur la peau ou caressé ou d'autres choses.
3: Ouais, ouais.
2: Moi j'avoue, renforcer un petit truc, c'est agréable.
3: Non, mais c'est ça. Et moi, j'ai remarqué, même dans ma vie de tous les jours et dans des événements, effectivement... Non, ça me calme. Hein. Ça me calme. Hein. Moi, je suis un vrai petit mec. Hein. Moi, quand j'ai les nerfs, je tape dans le mur. Hein. Voilà, et c'est pas grave.
2: Je sais pas si c'est le même processus de pensée,
3: non.
2: de steaming, mais peut-être il y a un lien à faire. Peut-être faudrait demander au gars qui tape dans les murs. Quoi.
3: J'ai énormément pensé à ce truc-là parce que quelle honte d'être un ado de 15 ans, 6. qui j'en ai marre.
2: Oh, justement, s'il y a bien un moment donné où on va te laisser le faire, c'est bien quand t'as. C'est, ça commence à être un peu la honte quand tu commences à le faire et que t'es un peu plus vieux.
3: C'est pas faux. Non, mais t'imagines. Je tape dans le mur, j'ai 25 ans. Je suis grand.
2: En même temps, enfin, est-ce que c'est pas vraiment la honte quand c'est pour une raison de merde au final? Parce qu'il n'y a pas un truc quand même de. En fait, on a le droit d'exprimer la colère aussi, tu vois.
3: Non, mais c'est
2: le
3: clair.
2: Fait est que si c'est parce que ton mec t'as souri à quelqu'un dans une soirée et ton mec tape dans un mur parce qu'il est jaloux. Là,
3: non,
2: on le fait,
3: vrai.
2: C'est ridicule.
3: Eh non, mais c'est vrai, parce que en vrai, je tape pas dans le mur quand c'est un vrai problème.
2: Ah ouais? C'est quand c'est des faux problèmes?
3: C'est quand... Bien sûr. Mais parce que c'est ça que j'ai compris avec le temps. À la tienne. J'ai compris avec le temps, je suis juste autiste et en vrai, c'est OK. Et les seuls moments où je deviens violent, c'est soit quand on me casse les couilles. Mais genre, volontairement. Genre, par exemple, mon père...
2: En mode rage bait.
3: Mais mon père... C'est le meilleur rage baiter de la planète. Ce type, il a un don pour me rendre ouf. Mais c'est une dinguerie. Des fois, il fait une connerie, je l'engueule. Le bougie rigole. Oh, ça me rend ouf.
2: T'aurais pas pu être prof, ouais.
3: Ah non, mais moi, non, c'est pas possible. Et puis, moi, je suis un peu.
2: Tu manques de respect, espèce de petite merde.
3: Puis moi, je suis une vraie Algérienne, quoi. C'est-à-dire que quand je mets. Mais une cinglée. Je hurle et tout. La dernière fois, mon daron, j'ai envoyé une table, hein. J'ai envoyé une table de l'autre côté de la pièce.
2: Tu redescends vite ou
3: ouais,
2: justement.
3: Non, mais... Oui.
2: Ouais. Oui, donc c'est ça aussi. Tu vois, la regarde, tu tapes dans un mur. C'est impressionnant. Après, si deux minutes après, il n'y a plus rien, moi, je me dis, bon, bah.
3: Ah, mais oui, hein.
2: C'est sorti, c'est que j'ai besoin de sortir, quoi.
3: La scène est mémorable. C'est-à-dire, mon père, je sais même plus pourquoi. Juste, il m'est rendu fou. Il rigole et tout, machin. Et mon père, c'est un autiste aussi. Donc lui, son langage, c'est je t'aime. Donc il te regarde, il rigole, il dit, mais je t'aime. Oh là là. Oh là, j'étais élevée par une Italienne misandre, je te jure, il a fait ça, j'ai cru j'allais le cogner, j'étais là en mode oh le bâtard, et il croit m'avoir en plus, MDR. Du coup, je deviens fou.
2: C'est comment il s'appelle ton père?
3: Il s'appelle Georges Ali.
2: Big up, Georges Ali.
3: Bisous, papa, je suis désolée.
2: Ça regarde le foot un peu dans ta famille ?
3: Mais mon père, c'est un ouf. Bien sûr qu'il regarde le foot. Après, nous, on est lyonnais, donc c'est plus de la souffrance.
2: Allez, bonne soirée à tous et merci, au revoir. C'était Radio Campus.
3: À un moment, non, pardon, à un moment c'était micro. Bien.
2: À un moment, Lyon, c'est... Oui, Lyon, c'était 2002, bien, 2010.
3: Mais oui, moi, c'est pour ça que je suis obligée de défendre...
2: Chris Juninho.
3: Mais oui, je suis obligée de défendre ma position de lyonnaise. Ouais. J'ai grandi à une époque où Lyon, c'était...
2: Bah, c'était les meilleurs, quoi.
3: Oh, waouh.
2: C'est quoi, c'est...
3: On était beaux.
2: 6 ou 7 d'affilée ?
3: Ouais.
2: Je sais plus.
3: Je crois,
2: moi, c'est
3: vraiment
2: la période où je regardais beaucoup le foot.
3: Bah ouais. Avec mon père, c'était magique. T'es devant la télé, t'as l'écharpe de l'OL.
2: Que... Ah bah, là, pour le coup, moi j'étais jalouse, hein. Enfin, envieuse plutôt. Moi, parce que pour le coup, moi je suis plutôt. Je supporte Marseille, tu vois. Donc oui. En plus, bon, il y a. Mais... Voilà. Et du coup,
3: ouais,
2: en fait.
3: Vaut mieux Marseille que Saint-Etienne. Genre, j'ai eu ce putain de débat il y a deux jours avec mon meilleur pote.
2: Et en même temps, non, justement, Saint-Etienne, bah, c'est la petite équipe, là, ils sont en D2. Ils ont pas de thunes.
3: Moi, je les déteste.
2: Tu vois.
3: J'ai une aversion profonde pour Saint-Etienne. Donc,
2: tous les Stéphanois qui m'écoutent,
3: bah, je vous déteste.
2: Qu'est-ce que c'est quoi ton problème avec les Stéphanois?
3: Je suis trop lyonnaise.
2: Donc, le problème avec les Stéphanois, c'est toi, quoi?
3: Bien sûr. Bien évidemment. Mais ils ont absolument
2: rien
3: à se reprocher.
2: J'ai jamais rencontré quelqu'un qui vient de Saint-Etienne, en plus. Tu vois. Je connais des gens qui ont étudié à Saint-Etienne.
3: J'ai une pote qui vit là. Et
2: c'est pas la ville design, genre?
3: Putain, bah peut-être en vrai.
2: Il me semble.
3: Bah, il y a moyen. Après, il pue du cul au foot.
2: Alors pareil, il y a eu une époque où ça ne fut pas vrai.
3: Oui,
2: justement, Jérémy Janot, un des plus grands gardiens all time, quoi. Et puis à l'ancienne, encore plus Johnny Rep, mais là, même moi, je n'étais pas né, donc...
3: C'est pas faux. En fait, c'est qu'on leur mettait des 4-0 à l'époque, et en fait, c'était de l'humiliation pure et dure. Donc, c'est dommage pour eux. Et tu vois, le débat que j'avais avec mon meilleur pote la dernière fois, c'était où je lui disais quoi ? Je disais, non, mais tu vois, c'est pas pareil. Marseille et Lyon... C'est genre deux frères qui se font la guéguerre pour savoir c'est qui le meilleur. On est dans une... C'est une vraie guéguerre, tu vois, c'est un vrai conflit. C'est un vrai truc d'arabe, ça aussi, de toujours de prouver l'amour par le conflit. Mais...
2: C'est très DBZ.
3: Mais ouais, t'aimes bien ce truc, tu vois, de rivalité, de machin.
2: Ouais, c'est fou.
3: Tu te mets des petits trucs dans les roues et tout pour voir si t'es capable de te surpasser et tout machin. Et je lui disais, tu vois, c'est pas pareil que Saint-Etienne... C'est genre le gamin qu'on bully, tu vois, c'est horrible. Et on s'en bat les couilles, juste on peut pas les voir.
2: Ah, les pauvres.
3: C'est de la haine, et c'est là, et puis c'est dur, et puis moi je peux rien y faire, parce que je la perpétue. Je suis pas du bon côté de l'histoire.
2: Mais tu vois, au moins j'ai l'impression qu'il y a un petit regain de conscience, quoi. Tu t'en
3: Bien
2: rends
3: sûr.
2: Compte, c'est pas mal déjà.
3: Bien
2: Alors
3: sûr.
2: Désolé pour la pub chez vous, chez nous. Désolé pour la pub pour toi, parce que les gens, du coup, au final, ils n'ont pas de pub. Mais j'essaie de mettre d'autres sons d'ambiance derrière pour que ça passe un petit peu mieux.
3: Ah putain, c'est pas bête ça. Comme sur TikTok.
2: Douloup. c'est Louis, c'est dans les montages CapCut là.
3: Oui.
2: 7 minutes 34 de jeu, toujours 0-0, France-Espagne.
3: Mais ça bouge bien.
2: Alors ça bouge, en tout cas, ça va vers l'avant, ça va vers l'arrière.
3: Ouais, ça j'aime bien. Ça c'est pas mal. Putain, le dernier match, j'avais trop le seum. Bon, déjà, j'avais trop le seum parce que moi, j'étais pour le Maroc, mais c'est OK. Putain, au bar, il y avait un Algérien. J'ai retrouvé quelqu'un, un Algérien sur la terrasse de bar. Déjà, enfin, voilà, toujours, il faut qu'on se connecte. Hein. On se retrouve sur la même table lunaire. Et avec son pote qui était marocain, il soutenait le Maroc, etc. Et, et du coup, il y avait une tension. Parce que mes potes, moi, soutiennent la France tout le temps.
2: Okay.
3: Ils sont boring. Tout le temps pour la France. Il n'y a jamais de petit twist. Petit péché, j'ai un pote, il est anglais, bah des fois quand même.
2: Soutient l'Angleterre.
3: L'Angleterre, ça arrive.
2: Okay, ouais.
3: Qui a un petit twist. Et avec David, on commence à parler. C'est super sympa, David. Et je lui sors pas. Parce qu'il me demande si je suis pour la France ou le Maroc. Je lui dis que je suis pour le Maroc. Et il me dit, ouais, mais moi, la France, c'est dans mon cœur. Je lui dis, non, moi, jamais pour le pays du colon. Jamais.
2: Mais c'est
3: très
2: un petit
3: important.
2: Peu, c'est pour ça que le quart de finale, là, il est un peu compliqué. Ouais. Parce qu'au final, il n'y a pas un seul quart de finale pour lequel tu peux vraiment supporter quelqu'un. Quoi.
3: Non, ouais, c'est pour ça. Là, je suis pour la France parce que. Ah, quand même.
2: Bah, pour le football, en fait.
3: Bah, ouais. C'est ça, je suis
2: pour,
3: là en mode. C'est,
2: pour l'art, quoi.
3: C'est ça, je me dis, bon, allez, il faut qu'il fasse des trucs un peu stylés. Puis, s'il gagne, ça évitera les racistes de les insulter. Voilà. C'est très important, ça.
2: En vrai, justement, il y a la polémique qui est remontée il n'y a pas très longtemps. Là, je pensais que c'était terminé, mais non. En fait, même quand ils gagnent, t'inquiète, hein, ils se font insulter. Hein. Mais c'est Mbappé qui en parlait, qui disait, je joue pour une équipe, quand je marque pas, on me dit que je suis un singe.
3: C'est
2: quoi.
3: Ça, mais de toute façon, Benzema l'avait déjà dit.
2: Bien sûr.
3: L'avait déjà dit avant que c'était un arabe que quand il loupait.
2: Pour ça, en vrai, moi, ça me va. Parce qu'imagine, on gagne, Macron, il va être content, genre. Ouais. Et il va aller les voir, il va leur faire des grands...
3: Ça me dégoûte.
2: Et juste pour ça, en fait, mais je crois que j'ai un peu... Voilà, quoi. Ouais.
3: Non, mais bien sûr, foutre trop les... Puis c'est pareil, on regarde des mecs, il y en a combien, ils ont un truc de VSS au cul, là. Quand il y avait le Maroc, je voyais Hakimi, j'étais là en mode, nique ta mère, en vrai. Je peux même pas... Tout mon plaisir, comme ça, là...
2: Et puis au foot, pour le coup, ça marche pas du tout. Hein.
3: Ouais, ouais.
2: Non, quand c'est une culture...
3: Voilà. C'est bizarrement, là, rien n'a...
2: Rien du tout, hein.
3: Ah là là, putain.
2: Par contre, quand Mbappé sortait avec une trahison du sexe trans, là, c'était la fin du monde.
3: Et ils sont révoltés, comme si on avait volé leur enfant. Ils nous ont fait Tarteken. C'était une dinguerie. Non, mais sans déconner. Alors qu'il y en a, ça se fait péter le jonc, hein, je m'en fiche. Hein. On le sait très bien, il y a des footballeurs, ils cachent leur jeu. Hein.
2: Bah, faut dire l'homophobie dans le foot, un délire.
3: L'homophobie
2: et
3: dans
2: puis,
3: le foot.
2: Et puis c'est Griezmann en plus qui doit en parler, quoi.
3: Ah là là.
2: Griezmann qui un jour, j'espère, parlera racisme.
3: Oh, mais ça serait bien ça, qu'il fasse des trucs comme ça. Ça serait bien.
2: Bah, ils avaient fait des trucs en mode bah ouais, non, racisme et tout. C'est souvent qu'il y a des petites campagnes un petit peu éclatées ou justement, bah tu vois, qui sont pas des bons acteurs, quoi.
3: Non, mais ouais, en fait, je les trouve un peu mauvais des fois sur des trucs comme ça. Où... C'est un peu des. Mais pour moi, c'est vraiment l'équivalent d'une espèce de PS, tu vois, qui essaye de. Il y a une espèce de. Je suis neutre, mais je donne à manger aux pauvres.
2: Bah, je suis neutre, mais je suis gentil, quoi.
3: Ouais, voilà. Et du coup, c'était un peu là en mode. Pff, tu casses un peu les couilles, en vrai. Il y a d'autres gens qui pourraient parler, ça serait mieux.
2: Comme nous ce soir, tu vois.
3: Oui.
2: Nous on parle et c'est super.
3: Putain, mais bien sûr. On va être les meilleurs commentateurs que les gens pourraient rêver d'avoir.
2: Ah bah, c'est simple, on a rien dit du match là. Les gens ne savent absolument pas ce qui se passe. On est à 11 minutes 16, voilà.
3: Ouais, ça bouge, c'est bon. Il n'y avait pas besoin d'autres infos.
2: Je sais même pas si ça a tiré encore. Il y a peut-être eu deux tirs pour l'instant, tu vois.
3: Je sais pas. Mais déjà, je crois qu'on a pas mal de possessions en vrai. Mais je suis pas sûr. Parce que je capte pas tout ce qui se passe donc.
2: En vrai.
3: Pas convaincu, mais j'ai l'impression que pas si mal.
2: Mais en tout cas, c'est partagé, quoi. C'est pas... Et puis au moins, ça joue, quoi.
3: Ouais,
2: il y a des passes et tout, ça avance.
3: Les stats sur les
2: côtés. Je crois que...
3: Il n'y a pas des options pour faire ça. Et pour la F1, il y a l'option, donc je me dis.
2: Ah ouais, normalement, t'as le truc... Ah si, la fan expérience.
3: Putain, mais vous êtes trop chaud. Merci. Merci les hommes 6. Merci.
2: Alors,
3: vous êtes super.
2: Mélanie, tu racontes de la merde.
3: C'est
2: 34% de possession pour la France, 65% pour l'Espagne.
3: Oh,
2: le fait est que l'Espagne a plus
3: dommage.
2: De temps mort. C'est des espaces, des moments où on a arrêté le jeu, il coupe pied arrêté, donc ça joue un peu. Un tacle réussi de chaque côté, un corner, un tir hors cadre pour la France, et c'est tout. Et déjà un carton jaune aussi pour la France.
3: Un corner en fond, c'est vrai. Je viens de me... Oui, c'est pas faux ça.
2: Pourquoi on a un jaune ? On a déjà un jaune, quelle vie ?
3: Oui, il y a un bug est tombé.
2: Un bug, attention !
3: Il y a un bug qui est tombé.
2: Un bug est tombé.
3: Arrêtez tout,
2: sortez des cartons jaunes. Par contre, du coup, si tu veux savoir qui a le carton, peut-être qu'il faut que j'aille sur la fiche du match.
3: Ah oui, carrément.
2: Pas du tout. Je peux te dire qui a marqué le plus de buts dans cette Coupe du Monde. Et c'est Mbappé.
3: Putain, bah ouais, mais en même temps. Lui.
2: À égalité avec Messi, mais comme Mbappé est plus joli,
3: oui.
2: On va dire que c'est lui qui a marqué le plus.
3: Quand même, il est chaud. Hein.
2: Ouais, ils sont... Ouais, ouais. Tous,
3: ouais,
2: hein, mais
3: chaud.
2: Mbappé est très très chaud. C'est tout le Mbappé Coupe du Monde, quoi.
3: Mon joueur préféré, ce sera Zizou à la vie, à la mort. Il a changé la vie des Algériens pour toujours. Et merci. Zizou,
2: en plus,
3: si tu nous écoutes... Vraiment,
2: j'avoue
3: merci.
2: Que
3: merci.
2: C'est un des joueurs de l'ancienne génération qu'on a encore un peu pu voir. Enfin, moi,
3: ouais.
2: 2006, j'ai tout suivi.
3: Ouais.
2: J'ai vu son dernier match avec le Real.
3: Mmh.
2: Alors que des joueurs comme Platini, Deschamps et tout, tu les vois moins. Et Zidane, c'était un truc de.
3: Non, mais c'est un titan. C'est un titan colossal. Dans l'attaque des titans, c'est un titan colossal. Genre, il est fou, Zizou.
2: Non,
3: il
2: c'est
3: fou.
2: Annie, je pense.
3: Ah putain, ouais, tellement.
2: Il trop tout dans la tête, tu
3: non,
2: vois.
3: Mais
2: rien
3: sûr.
2: Expression tout dans la tête.
3: Dingue. Et pour moi, c'est vraiment un Algérien, quoi. C'est vraiment un délire. Enfin, il a quand même mis un coup de tête parce qu'on a insulté sa
2: ça,
3: sœur.
2: Ça, c'est ouf. Hein. S'il y a bien un move, tu mets un coup de poing et tout.
3: Non, mais t'imagines quand même à quel point il faut être un rebeu. T'es en plein match. Tu vrilles. Non, mais je veux dire, on s'en prend plein la gueule tout le temps, tu vois, il n'y a pas de problème. Eh, il lui a mis un coup de tête, mais ça va pas. T'as juste envie de lui dire... Hey, mais frérot,
2: tu préfères le coup de tête de Zidane ou le coup de pied de Cantona?
3: Oh putain, c'est chaud.
2: Parce que le coup de pied de Cantona dans un gros facho, c'est sympa aussi. Hein.
3: Non, mais, ouais, non mais carrément, mais c'est tout est impressionnant, mais je serais toujours fidèle à Zizou. C'est-à-dire que mon choix le plus dur, ce serait Zizou ou mon père, je serais dévasté. Je serais en mode, oh, comment ils ont osé? Comment ils ont fait pour
2: les
3: savoir
2: bâtards.
3: C'était quoi mon némésis? Oh non.
2: Ouh.
3: Ouais, ça fait mal ça.
2: Ah ouais, il y a vraiment la cheville qui a fait angle de 90 degrés, ce tacle était atroce.
3: Oh, putain.
2: Ah, les crampons qui remontent en plus. Ça, les je pense bâtards. Que c'était le carton jaune de tout à l'heure, tu vois.
3: Eh ben, je pense aussi. Et maintenant, je me dis, tiens, mérité.
2: Ouais, ouais.
3: Effectivement, ah ben, là, ouais, vous ouais. aviez raison, on n'a rien dit. Est-ce qu'il y a des arbitres détestables ce soir ou pas? Je ne sais pas.
2: C'est une super question. La dernière fois, ils étaient tous argentins et tout s'est bien passé. Hein.
3: Oui, c'est vrai. Mais apparemment, maintenant, le problème, c'est le Paraguay, c'est pas l'Argentine. On a des restes contre l'Argentine, mais c'est maintenant, il y a aussi le Paraguay sur la liste. Il y a quand même des grands paranoïaques en vrai.
2: Ce serait trop drôle que dans les bruits FIFA, je les entends pas du tout, même quand je les mets à fond.
3: Les bruits quoi?
2: Ah si, on entend Mbappé la course. Pas du... Si, Mbappé la recourse.
3: Mais dingue.
2: Là, les bruits, les ouais, ouais, qu'on entend et tout, ouais. c'est FIFA, le jeu.
3: Ah.
2: Du coup, ce serait marrant qu'il y ait un but dans le jeu et pas dans la vraie vie, tu vois.
3: Ah,
2: en mode,
3: putain,
2: le public fait ouais et tout, alors qu'il se passe rien.
3: Ce serait trop marrant. Et tout le monde aurait peur, là, et croirait que, mais pas du tout, en fait.
2: Moi, je pense que s'il y a but, on l'entendra dehors, on l'entendra dans.
3: Oui, bah ça, c'est sûr. Parce que tous ces hommes qui hurlent, qui croient que l'espace public leur appartient.
2: Qui veulent se rassembler et faire des barbecues.
3: Voilà. Putain d'hommes. On va voir quand même que je bouffe, parce que sinon, quand même.
2: Vous êtes toujours sur Radio Campus, ça fait 15 minutes, donc ça tombe bien. Tous les quarts d'heure, il faut redire où on est. On est sur Radio Campus 93.3.
3: Oui, c'est vrai.
2: Et c'est la radio libre, en fait. On est un peu comme Javier Bardem dans ce public.
3: Ouais, ça c'est... Là, on est dans les débuts de... Comment ça s'appelait? Putain.
2: Le Canal Football Club. Le Campus Football Club.
3: C'est les débuts de Téléfoot, là.
2: Ah
3: c'est
2: ouais,
3: bien.
2: De fou, ouais.
3: Téléfoot le dimanche matin, c'est le lore de ma vie. Automoto, à 10h.
2: Automoto, téléfoot, la F1.
3: Ouais, putain, oh là là, avec mon père, c'était tous nos dimanches matins. Je buvais mon petit déjeuner comme un enfant, comme ça, alors que j'insultais la télé tel un adulte. En mode, ah ouais, papa, c'est de la merde. Voilà, et c'était magique comme moment.
2: Il y a un truc aussi, téléfoot, j'adore. C'est vraiment quand t'arrêtes le match le week-end, que c'était un match de ouf, c'était trop bien. Et après, tu as téléfoot, t'as toutes les belles images et tout. C'est
3: non, mais ouais.
2: Un plaisir. Ouais, grave.
4: Merci.
3: Elles sont quand même un peu cramées, hein, faut dire les termes.
2: Ouais, bah écoute.
3: J'ai pas non plus fait un truc hyper. Après, le cake, normalement, il est meilleur.
2: Mmh. Grave, bon. C'est saucisse football ce soir.
3: Et voilà.
2: Saucisse bière football.
3: Au fin. Putain, tellement homme tout ce qu'on vient de dire.
2: Bah, c'est la coupe du monde des hommes.
3: En même temps, moi, je parle du postulat qu'en vrai. Faut savourer les bonnes choses avec les bonnes choses.
2: Bah, au final, est-ce que ce serait pas logique qu'on laisse les bonnes choses à la classe dominante, tu vois?
3: Ah bah.
2: Le foot, si on nous dit qu'on peut pas en faire, c'est peut-être parce que ça change bien en fait.
3: Non mais oui, c'est des connards. Hein.
2: Comme les gens qui disent ouais l'argent c'est pas bien et tout, c'est peut-être pour ça, tu vois.
3: Comme l'enculé qui a dit l'argent fait pas le bonheur. Tu mets un truc de pauvre ça.
2: C'est Yann Barthès, non?
3: Aucune idée. Hein.
2: Je pense que c'est Yann Barthès.
3: C'est comment il s'appelle l'autre connard qui a fait une BD là?
2: François Ruffin.
3: C'est grave un truc de François Ruffin. Ah, l'argent, il fait pas le bonheur, arrêtez.
2: Il a commencé à faire le Tour de France en autostop, là, François Ruffin.
3: Ouais, j'ai vu ça et j'étais en mode, franchement, un jour, je le crois, je le tabasse. Oh,
2: j'aimerais tellement vraiment, tu sais, qu'il rentre dans ma caisse, quoi, et qu'on puisse un peu discuter, quoi.
3: Ah ouais, l'humilier
2: comme
3: ça. Ruffin,
2: écoute,
3: t'es une belle
2: ça
3: merde.
2: Fait quoi de devoir aller au foot quand il y a des manifs contre le racisme et l'antisémitisme?
3: Alors, Ruffin, ça fait quoi d'être quand même raciste? Quel enculé. Avec sa BD de merde. Eh non, allez, je vais l'insulter. Eh, Ruffin, si tu m'écoutes.
2: Oh, ça se trouve, il est en autostop dans le coin et puis il écoute Radio Campus, là.
3: Ah,
2: hein.
3: Oh, ça serait trop
2: lui qui aime
3: marrant.
2: Le foot, du coup, là, c'est la soirée qu'il faut, quoi.
3: Et demain, on a genre ça chargé de com. Eh, non, mais vous vous rendez compte? C'est l'incitation à la haine. Ouais, bah ouais, on le déteste. Peut-être de ça que Léon, il a peur.
2: Mais on parle que de football, là.
3: Ouais. C'est délicieux, les roulés saucisses.
2: Depuis le début, ils sont très bons. Hein. Bah, on se fait un peu chier. Vivement la pause fraîcheur.
3: Bah, franchement, les gars, essayez de tirer. Hein.
2: C'est mon commentaire. Bah, essayez de tirer dans les buts, quoi.
3: La connasse. Eh, ben, faites un effort.
2: Bah, les gars, faites des passes, puis tirez dans les buts, quoi. Non,
3: mais c'est quand même une dinguerie. Tu sais qu'en vrai, il y a des ventilos, et on les a même pas allumés, je suis en train de me dire.
2: C'est vrai qu'il fait de plus en plus chaud, genre.
3: Mais rien que ça tient chaud le casque aussi. Oh ma Mazatland. Oh, Mazatland.
2: Penalty.
3: Ah putain.
2: Penalty pour l'Espagne. Je crois que c'est Lucas Digne qui fait faute. Pas très digne au final.
3: Oh,
2: c'est Lamine. Lamine Yamal. Mais non.
3: Bichette.
2: Jules l'a fait danser, tu savais ça?
3: Sérieux?
2: Mm-hmm.
3: Comment ça?
2: Dans son dernier album, il y a un son où il dit j'ai fait danser Lamine Yamal. Je sais pas à quel point il a fait un showcase dans une boîte en Espagne. Ou à quel point juste c'était pour la rime, il trouvait ça cool. Mais ça ne m'étonnerait pas qu'il ait mytho, mais. Oui, aïe aïe aïe, dirait Lamine Yamal à l'instant même. Bah, le fait est que Mike Maignan, il est fort quand même. C'est arrêtable.
3: Oui.
2: Ah, faut regarder là sur les sites de Paris, mais pas sportifs. Oh, c'est le site où tu peux parier sur la guerre mondiale, sur quand Trump va mourir et tout.
3: Putain, oui, mais c'est quoi le lore derrière ça déjà?
2: Ça dépend. Mais en gros, le lore complotiste, ce serait que les grandes se montrent pour faire de l'argent, créer des faux paris et laissent les gens savoir ce qu'ils vont faire. Genre Taylor Swift qui touche son nez pendant une chanson précise de son. Okay. Tu vois.
3: Ok.
2: Ou des fois, c'est des trucs, bien. Par exemple, la station. C'est comme si nous, en France, on avait la station de Annecy en de météo, elle annonce 20 degrés, tu vois.
3: Ok.
2: Mais du coup, il y a des gens, ils y vont et ils hack pour que ça finisse par faire 20 degrés, mais c'est pas 20 degrés, tu vois.
3: Ok.
2: C'est plutôt ça le.
3: Incroyable. Ok. D'accord. Ouais, je me disais bien que c'était un truc comme ça qu'on m'avait expliqué un jour.
2: Ouais. Okay. On dirait juste un truc de Paris tranquille, mais non, c'est.
3: Non, mais c'est comme le Darknet. Hein. Oh! C'est fou, cette affaire.
2: Bah, le net, quoi.
3: Ouais.
2: Le Darknet, juste le net, au final.
3: Finalement. Il y a des pédophiles partout.
2: Mais j'ai pas raison, la team.
3: Allez, lâchez un commentaire. J'ai toujours rêvé de dire ça.
2: Et abonnez-vous.
3: Et
2: abonnez-vous
3: on clique sur
2: Instagram.
3: La cloche.
2: Et ben, 21-36.
3: Ouais.
2: Peut-être pénalty marqué pour l'Espagne dans quelques secondes. Sachant que du coup, ça va faire pénalty into pause fraîcheur. Ouais. Ça pour l'ambiance mood killer, quoi.
3: Ah bah putain.
2: Attention.
3: Oh putain. Oh le bâtard.
2: Et le but.
3: Oh l'enculé. Pardon. Oh putain, j'hallucine.
2: C'est son nom. J'ai même pas vu son nom.
3: Enculé.
2: En vrai, on fait faute sur faute, donc à un moment donné, on se fait punir. Hein.
3: Grave clean. J'ai rien à dire.
2: Fort, c'est comme ça qu'on les
3: vraiment,
2: tient.
3: Vraiment, le but, il est beau, il n'y a pas de problème. Ah, par contre, on se l'est pris sec au fond du fion.
2: Ah, c'est. Ouais. Oh, là, moi, j'aime dans la gueule des gens.
3: Mais
2: les mecs, ils ont claqué 1000 balles pour.
3: 1000
2: balles, qu'est-ce que je dis 10 000 balles pour amener toute leur famille
3: Non, mais être riche, c'est un États-Unis. Défaut. Hein.
2: Ah, mais en vrai, là, il n'y a rien à faire. Hein. Juste,
3: je te jure.
2: Fort, quoi. Alors
3: mais
2: que t'as
3: vraiment,
2: vu, il pense. Trop beau.
3: Elle rentre, mais easy-busy, hein. Ok. Ah, c'est qu'elle tape le poteau. Non, je croyais qu'elle rentrait direct. Elle rentre direct. Waouh, putain, j'arrive pas à voir. Eh, le caméraman. Mieux les plans, mieux.
2: Les gars payés à cadrer dans les stades.
3: Oh putain, Bolloré, tu fais quelque chose là, t'es caméraman. C'est une dinguerie. Il filme pas droit.
2: Je sais pas qui.
3: Je sais pas.
2: C'est quel groupe le groupe.
3: Moi maintenant j'ai compris, c'est pour faire le moins d'erreurs possible, tu mets tout à Bolloré, ça fonctionne. D'un point de vue statistique, tu fais moins d'erreurs que si tu te trompes.
2: Tu dis ça AD ou Bolloré quoi.
3: C'est ça, faut diviser en fait. Mais c'est franchement un l'un ou l'autre.
2: T'as, j'aime bien, il y a quand même le fifa.com/tickets au cas où t'as envie d'acheter un billet pour l'autre demi-finale ou pour la finale.
3: Non mais je te jure.
2: Même quand c'était en France, j'ai rien vu, je vais pas y aller aux États-Unis.
3: Mais je suis jamais allée voir un seul match en live de toute ma life.
2: Ah ouais?
3: Mon père, c'est un grand homme, mais c'est aussi un grand menteur. Toujours, il m'a dit, je t'emmènerai, jamais il m'a emmené.
2: Oh,
3: pour pêcher, c'est pareil.
2: Bichette.
3: Pour pêcher, c'est pareil. Et d'ailleurs, Georges, si tu m'écoutes, la petite voiture Barbie que t'avais dit que t'allais me réparer, que t'as jamais réparé, sache une chose, j'ai toujours pas oublié. Et
2: alors,
3: oui.
2: Si tu peux me la réparer sur un bateau, en faisant du foot.
3: Non, mais s'il écoute, par contre, morte de rire, parce qu'il va vraiment savoir de quoi je parle. C'est un truc que je ressors à peu près tous les 5 à 6 ans. Où je lui dis, t'inquiète pas, j'ai pas oublié. Pour qu'ils comprennent que ça a été un traumatisme, en fait. Et que je me rappelle la déception que j'ai eue dans mon cœur. Voilà. Et ouais, les actes ont des conséquences, en fait. Je suis une justicière, moi, je punis. Je punis sur la durée.
2: Je trouve qu'il y a un truc très dur d'abandonner les rancœurs que t'as quand t'étais enfant. Moi, je trouve qu'elles sont très très dures à lâcher, celles-ci.
3: Moi, de toute façon, j'ai compris un truc, c'est que j'ai été élevée par une Italienne et un Algérien. La rancœur fait partie de mon âme. Voilà. C'est les peuples les DA. Plus rancuniers de la planète. Et ils ont enfanté un démon. Bah ouais, bien sûr que si tu me fais une crasse, mais franchement, je suis dans mon cercueil, je m'en rappellerai.
2: En vrai, maintenant, Clermont Foot, c'est en Ligue 3 en plus. Enfin, c'est pas Ligue 3, il me semble que du coup, c'est quoi? C'est National 1.
3: Ouais.
2: Non, c'est peut-être au rugby. Ça. Bref, tu peux y aller pour même pas 10 balles.
3: Bah ouais, non mais oui.
2: C'est très cool, hein. Bah, c'est tout. En plus, quand tu vas, le mieux, c'est d'aller voir un match un petit peu chaud et d'être dans stade cool, quoi.
3: Bah ouais, et puis c'est un petit bâtard quand même, parce que moi, j'ai fait du basket pendant 10 ans. Il venait à mes matchs. Je l'ai invité à un match, il venait au mien. Et lui, Crary, il invite pas. Dinguerie un peu.
2: Je pense que t'es pas la même ambiance aussi, hein, entre tes matchs de basket et tes matchs de foot. Hein.
3: Ouais, après, c'est pas un connard, au moins, il y allait pas. Il y avait pas un truc de « il y allait sans moi », c'est juste « il y est pas allé ». Depuis qu'il m'a fait cette phrase, il n'y est jamais allé. Voilà, donc, vas-y. Il voulait juste pas assumer qu'on était trop pauvres aussi. Dis les termes, c'est ok.
2: En plus, à Lyon, du coup, t'as grandi à Lyon, c'est ça?
3: Ouais, en vrai, j'ai grandi...
2: dans la région, quoi.
3: Ouais, toute ma famille, elle est lyonnaise. Moi, je suis née dans l'Isère, mais...
2: Il aurait pu t'amener voir un petit SSE, ouais, là.
3: Mais c'est... Oui, c'est un connard.
2: Ah, c'est pas ce que j'ai dit.
3: Ouais, c'est vrai. Bon, je m'excuse. Je regrette. Mais
2: alors
3: moi,
2: que la
3: pause
2: fraîcheur, ça, c'est un truc de connard, la pause fraîcheur.
3: Ouais, putain.
2: faussement woke, la pause fraîcheur, tu vois.
3: Mais bien sûr. Mais il y a plein de trucs faussement woke sur cette planète.
2: C'est ouf d'arroser la pelouse pendant le match.
3: Tiens, d'ailleurs, est-ce que toi, tu vas pouvoir répondre à ma question ultime? Est-ce que vous, chers auditeurs, vous allez pouvoir répondre à ma question ultime qu'aucune personne qui s'y connaît en football n'a pu me répondre là-dessus, hein? C'est une vraie question.
2: Je suis sûr qu'il y a des gens qui connaissent, hein, qui écoutent. Hein, donc,
3: et elle est conne as fuck. Elle est complètement conne. Pourquoi la pelouse, elle est bicolore? Genre, il y a deux teintes de vert. Ça me rend ouf depuis que je suis môme.
2: Alors,
3: pourquoi? Personne veut me dire pourquoi.
2: Je sais pas s'il y a une raison qui l'explique. Ouais. Moi, je dirais que c'est pour te situer, en fait.
3: Ouais, il y en a qui me disaient
2: si
3: c'est pour les caméras
2: uniforme,
3: aussi.
2: Si c'était uniforme, ouais. En fait, ce serait méga chiant à voir déjà. Mm. Ça sortirait moins. Mm. Je pense qu'il y a un truc de contraste au niveau de l'image et tout. Et aussi, c'est peut-être un truc de... Enfin, il y en a un truc d'avantage de terrain, parce qu'ils sont pas tous foutus pareil. Mm. Et du coup, il y en a, ils font des trucs un petit peu chelous, justement, où toi, tu sais que, bah tiens, cet endroit-là, c'est 50 mètres avant la...
3: Ok. Ça, c'est pas mal. On m'avait dit aussi, il y a un bouc un jour, il m'a dit, bah c'est parce que quand ils tournent de la pelouse... Non, c'est comme quand tu prends ta tondeuse.
2: Ils font un côté pas l'autre.
3: Ouais. En fait, ils font des zigzags, mais du coup, il y a forcément des manquements, quoi.
2: En fait, il y a deux terrains, parce qu'en fait, le mec, il avait la flemme, quoi.
3: Oui, il a pas fait l'aller-retour.
2: Ce serait ouf qu'il y ait un morceau de la pelouse qui soit très, très rasé et l'autre morceau qui soit genre en friche.
3: Et ça me faisait trop rire, cette idée-là. J'étais en mode, waouh, t'en as qui m'ont dit, c'est juste l'effet sur la télé. Dans la vraie
2: non,
3: vie,
2: non,
3: c'est
2: par
3: pas
2: contre,
3: comme
2: non,
3: ça.
2: Non, dans la vraie vie, c'est un vrai truc.
3: J'étais là en mode, mais ben Dieu.
2: Il se trou. Par contre, il me semble que les panneaux publicitaires, c'est spécifique à la télé.
3: Ok.
2: Genre, ça, dans la vraie vie, c'est d'autres panneaux. Et à la télé, selon les chaînes, c'est pas les mêmes pubs. Aux mêmes emplacements.
3: La dinguerie, le capitalisme. Tain, ouais, la technologie, Zerman.
2: Bah, toujours 1-0 sur Radio Campus 93.3. Nous sommes arrivés 28 minutes de jeu.
3: Ouais, et on se fait chier.
2: Pour ce France-Espagne, et bah oui, on se faisait chier avec la pause fraîcheur.
3: C'est vrai, j'avais oublié. Waouh, le TDAH. C'est plus dans mon champ, je vois plus, je sais plus. Hop là,
2: ça n'existe plus.
3: Didier
2: des qui?
3: Puis c'est qui? Mais pourquoi il s'agit de tous comme ça? Ça n'a aucun sens.
2: Ah, c'est à Dallas ce soir. Alors, les deux couleurs sur le maillot français, c'est fait exprès aussi.
3: Ah bon?
2: Non, mais... Bah, il y a un bleu et un bleu moins clair, quoi.
3: Ah bon?
2: Ouais.
3: Ah oui, ok. J'ai compris que tu foutais de ma gueule. Mais il fallait que je voie. Parce que d'où je suis, si je fais attention,
2: non, mais...
3: c'est bleu-bleu.
2: La faute de Lucadine sur le pénalty. C'est
3: mais...
2: un peu, alors...
3: Mais il est con.
2: Bah, il y a un truc de « il l'a pas vu ».
3: Non, mais oui.
2: Et il y a un truc de Lamine Yamal, il se met dans son coup de pied aussi, quoi.
3: Il y a un petit truc de deux gamins qui sont un peu débiles, en fait.
2: Bon, il y en a 22 même, je pense.
3: Oh oui. Ah bah...
2: Il est horrible, le ballon.
3: Ah bon?
2: C'est quoi, c'est Saliba qui sort?
3: À chaque fois, je me dis, ça doit tellement être long de rejoindre le banc de touche.
2: Sachant que, normalement, ils ont qu'une minute.
3: Bah ouais, et puis ça se presse pas, hein.
2: Non.
3: Et il prie quoi. D'ailleurs, moi, je suis dévastée. Hein. Je suis venue là, mais avec un cœur, mais lourd, très lourd. T'as regardé Jujutsu Kaisen? Ok, ben, je vais pas spoiler, mais là, il y a un de mes persos.
2: Attends, mais c'est toujours pas fini?
3: Il est cané. Non, troisième saison.
2: Il y a genre 8 films.
3: Ouais, peut-être. Mais là, il y a la troisième saison qui va sortir sur Netflix.
2: Ok. Sur, ou un autre truc oui. Que Netflix, finalement.
3: Bien sûr. Il y a Crunchyroll.
2: C'est. Ouais, mais en plus, Crunchyroll, il n'y a pas eu une formule gratuite, genre.
3: Mais si, ils font ça sur.
2: Pour certains animés, je crois. Hein.
3: Ils font. Oui, ils font un truc en mode gratuit et après plus gratuit. Mais en fait, le bail, c'est que.
2: C'est freemium.
3: Je paye déjà Netflix. Donc. Sinon, faut me rajouter un abonnement. Enfin, j'ai toutes les plateformes, là, j'en peux plus. Enfin, j'ai réussi. J'ai Canal, donc. C'est chaud. Moralement, je dors pas la nuit, mais c'est ok parce qu'il faut faire des sacrifices.
2: Ça finance des trucs woke aussi, hein, des fois, Canal.
3: Oui, et puis au bout d'un moment, je regarde pas la télé. Faut bien que j'occupe mes journées. Enfin, qu'on me laisse tranquille. Moi, je suis pauvre. J'ai le droit de faire des trucs débiles. C'est aux riches d'arrêter d'engager Bolloré. Par exemple, hein. Lui donner un salaire. Non, mais ouais, et puis. Ah, puis je peux rien dire en fait, parce que si je spoil des gens, ça va venir choper ma veste. Et puis, ah,
2: bah, puis si ça vient de sortir en plus.
3: Non, ça en vrai, c'est la saison 2 là que je regarde.
2: Ah oui, d'accord.
3: La saison 3, elle sort le 22 juillet. Là, je suis sur la saison 2. J'ai commencé il y a.
2: Attends, mais il
3: n'y
2: a que 2 saisons. J'ai l'impression que ça a 8 ans ce truc, Jujutsu Kaisen.
3: Non, mais oui, mais parce que je. Ah, je sais pas.
2: C'est très long peut-être.
3: J'ai parlé avec mon pote de ça il n'y a pas très longtemps et j'ai tout oublié. Il m'a donné plein d'infos, j'ai oublié.
2: Ou ça se trouve juste les scans, genre, sont méga avancés en manga, on est grave loin dans l'histoire et je l'anime, il met des plombs.
3: Oui, oui.
2: Parce qu'ils font mieux le film, du coup.
3: C'est sûr que dans tous les cas, je crois le Boog est mort.
2: Le Boog est dead.
3: Le Boog est dead.
2: La meuf est dead, en fait.
3: Il peut plus scan, ça marche plus, je crois. Soit c'est lui, soit c'est un autre Boog. Je sais plus c'est lequel, je me rappelle plus. Mon pote il me l'a dit, j'ai oublié.
2: Il y a un seul gars qui scanne des mangas sur internet.
3: Et il fait ça pour tous les mangas. Il scanne. Et en fait là il est mort. Donc en fait il n'y aura plus jamais de scan. Vous avez compris? C'est fini. Voilà.
2: Il n'aura pas vu la fin de One
3: C'était
2: Piece.
3: C'était I'm a Scatman. Avoue, elle est bien.
2: Comment il s'appelait déjà ce mec?
3: Je sais pas. Aucune idée.
2: Scatman, il avait un nom. Scatman, quand même, c'est ouf que ce soit pas vu différemment, quoi.
3: C'est vrai. Putain.
2: C'est ouf, ça s'appelle le Scat, quoi.
3: Ben oui, c'est fou comme on n'a pas.
2: Comme on n'a jamais fait le lien entre les deux, quoi. Ce qui est bien, parce que bah tant mieux, si on peut parler du scat, c'est bien, mais.
3: Oui, c'est vrai.
2: Ouais, le mec s'appelle Scatman, quoi.
3: Enfin, vraiment, le caca. Hein. C'est chaud. C'est chaud. Après, stylé, un peu.
2: Comme c'est 32 minutes de football sous la FIFA, voilà, même si on apprécie, c'est quand même 32 minutes de caca.
3: Bah, ça, c'est. Ouais. Hein. Puis, j'en connais une bonne couche en merde.
2: Moi, je me dis, tant que les pubs, c'est des trucs que je peux pas acheter. Ouais. Je peux regarder, tu vois. Je suis pas touché.
3: Genre Qatar Airways, je peux pas acheter.
2: Voilà,
3: hein.
2: L'avion, les bagnoles.
3: Ouais, c'est bon.
2: Le jour où ils commencent à vendre des trucs pas chers, là j'arrêterai de regarder, tu vois.
3: Non, mais, bah attends, des fois t'as des grosses pubs pour AliExpress, hein, faut faire gaffe. Hein.
2: Ouais, mais AliExpress c'est tellement pas cher que ça en redevient.
3: Moi c'est une bataille.
2: Incongruent comme Shein, tu vois.
3: Moi c'est une bataille, pas pour moi, pour ma mère.
2: Elle commande beaucoup sur AliExpress.
3: Mais ma mère c'est une vraie pauvre. Genre c'est une dinguerie. Bien sûr que. Non, mais pour t'expliquer la pauvreté. Hein. Et ma mère, elle s'est dit si j'achète des lunettes sur AliExpress, ça fait le taf d'un ophtalmologue. Parce qu'elle n'avait pas l'argent pour les lunettes.
2: Est-ce que c'est pas la grande promesse du capital?
3: Mais bien
2: que
3: sûr.
2: De nous dire c'est bon, vous pouvez avoir votre besoin, il peut être résolu en 2 euros
3: en deux
2: par un mec en Chine, quoi.
3: Et franchement, Dieu merci, elle m'écoute. Et elle m'écoute quand je l'engueule. Et du coup, on a arrêté parce que... Tu sais pourquoi j'ai pété un plomb et je l'ai engueulé? Elle a commencé à acheter un dentier, la vie de ma mère. Et elle s'est dit, mais Nick, ils sont dentistes là-bas. Mais non, maman, en fait.
2: Des dentiers... mais c'est les dentiers de vampire peut-être qu'elle voulait se prendre, non?
3: Mais non. Vraiment, elle était là en mode, mais pourquoi j'irais au dentiste? Regarde, j'ai acheté le... Non,
2: je suis
3: morte. En
2: fait. Elle est trop drôle.
3: Je l'ai regardé, je lui ai dit, franchement, par pitié, arrête. Parce que tu vas mourir.
2: Mais c'est de coûter tellement cher. Mais en vrai, un dentier, c'est fait comment?
3: Avec tout le pognon que t'as pu accumuler dans toute ta vie.
2: Ouais.
3: Non, mais c'est extrêmement cher.
2: C'est quoi
3: cher.
2: Les matières, genre
3: Putain, il y a de la résine. T'as des trucs en résine. T'as des connards, ils se font poser des couronnes, etc. Tout un tas de trucs. Mm. Pour te donner leur idée, mon père, il a perdu une de ses dents de dentier. Il a voulu aller la faire remettre. Voilà, il l'a cassée. Bon, ça arrive. Et en fait, je sais pas comment ils ont débrouillé. Et je sais pas comment il a fait. C'est mon daron, il est magique. Il est revenu, un devis, 6 000 euros. C'est bon,
1: ouais,
3: pour vous
1: pour...
3: 6 000 euros. Parce qu'en fait, ils voulaient tout lui remettre, des implants, des machins, des conneries. 6 000 euros. Donc, t'imagines, quand t'es pauvre, en fait, t'apprends une chose, c'est qu'il y a ce que, dont t'as besoin et ce que le monsieur veut te facturer.
2: Oui, c'est ça.
3: Mon père, il est autiste, il est naïf.
2: Dentiste, orthodontiste et tout.
3: Non, mais c'est un enfer. C'est des connards. Moi, je devrais avoir un appareil dentaire parce qu'effectivement, Ribéry m'attrape un peu comme ça. Il me dit Et si t'étais comme moi ? Moi, je veux pas. Par pitié, je veux pas. Et je sais que je devrais avoir un appareil dentaire. Ouais, bah la vie de ma mère. Hein. 900 euros par trimestre. Hein. Et je suis qui ? Dans la France à Macron ? Mais MDR. Je suis au RSA. Qu'est-ce qu'il me raconte ? 900 euros par trimestre. Non, mais d'accord.
2: Peut-être l'année prochaine. Hein.
3: Ouais, bah d'après mes calculs, le réseautage, ça met 3 ans à devenir un SMIC. Ouais, bah tranquille, hein, Ribéry, c'est quoi au final ? Et les mecs, ils vont kiffer. Je serai leur héros et leur meuf. Dinguerie.
2: Mais après, enfin, c'est... Il y a un truc de... C'est bien que les gens puissent avoir accès à ça s'ils ont envie, mais il faut aussi dédramatiser le fait qu'on soit pas symétrique, quoi.
3: Non, mais c'est clair. Moi, ce qui m'inquiète, tu vois, c'est parce qu'on m'a dit... En fait, le problème, c'est que j'ai aussi la mâchoire en arrière.
2: Ouais.
3: Ce qui fait que je respire pas bien.
2: Ah oui, oui.
3: Nanana.
2: Possiblement, ouais.
3: J'ai un sourire gingival, the bee. Du coup, ce qui fait que possiblement, tu sais, les dents...
2: On va dire full gencive, c'est ça ?
3: Ouais. Du coup, en fait, ça avait... quand t'es vieux, ça peut se déchausser.
2: Ouais. Oui, mais ça, même
3: c'est
2: quand
3: pas...
2: ça va bien. Hein.
3: C'est ça. Et en gros, il m'a dit... En vrai, c'est vrai, parce que c'est pas ouf, tu vois. Mais juste parce que... Parce qu'en vrai, je vais le faire. Parce que je veux respirer la vie de ma mère. Ils ont grave raison. Je peux pas dormir parce que je peux pas mettre ma langue dans ma bouche.
2: Ouais.
3: Donc elle sort tout le temps. Donc j'ai tout le temps la bouche ouverte, même quand je marche. Je te jure, j'ai une teuté.
2: Mais je suis un peu pareil, ouais.
3: Je dirais un chien. Je suis essoufflée. Et je tire la langue. Quel enfer.
2: Il suffit qu'en plus t'aies pas une cloison nasale comme il faut.
3: Non, mais je suis allée faire vérifier. Vous inquiétez pas. Effectivement, elle est traviole. Voilà,
2: allez,
3: c'est
2: pour
3: pas marrant.
2: Toute la team cloison nasale de travers.
3: Je vous comprends, et moi aussi je tire sur les côtés de mon nez des fois pour essayer de mieux respirer, ça marche. Et du coup tu te dis, ah putain, mais il faudrait que je trouve un objet en fait qui me tire tout le temps comme
2: together.
3: Ça.
2: Mais bah, bien sur AliExpress, sûr. Tu peux trouver ça, je pense. Là.
3: Mais je te jure, les trucs à aimant là,
2: oui.
3: J'y ai pensé à ça, je me dis, ah putain, si ça marche, le banger. Et après je me dis, je pourrais pas assumer ça dans la vie de toujours, je préfère être handicapé.
2: Ah, il y a un truc, en même temps c'est une forme d'handicap, il y a un truc de, je sais pas, j'aime bien, ça fait un peu baggy, un peu GTO et tout. C'était un peu la mode dans les années 2000 d'avoir un sparadrap sur la gueule.
3: C'est pas faux. Moi, ça m'a toujours plus ou moins cringé, ça, parce que le problème, c'est que je pouvais rien voir d'autre qu'un enfant.
2: Ouais.
3: Et j'avais vraiment l'impression, je te jure que quand ça a pop, j'étais peut-être encore jeune, mais dans ma tête, vraiment, j'étais là en mode, on venait d'acquiescer la pédophilie.
2: Nelly et tout.
3: Genre, vraiment, on venait de dire, oui, les pédophiles, c'est stylé. Et j'ai été terrifiée. Mais oui, mais mon cerveau, il a fait un lien logique.
2: C'est quoi le rapport avec les bandages ? Enfin, les pansements ?
3: Bah, en fait, comme à chaque fois que les gens faisaient ça, l'esthétique, ça me faisait un gosse. Et je voyais des adultes kiffer.
2: Ah, ok, d'accord. Ah ouais.
3: Et je voyais ce que ça allait faire. En fait, mais j'étais un enfant. Hein. J'ai, moi, un œil au milieu du front, troisième œil folle. Voilà, c'est tout.
2: Mais c'est quoi le rapport entre les pansements et les enfants ?
3: Mais parce que j'arrêtais pas de voir, en fait, ce
2: tu
3: que ça allait...
2: Tu voyais plein d'enfants. D'accord, ok.
3: D'accord. Ben, c'est moi, en fait, le loup dans la bergerie. Mais non, mais genre...
2: Ouais, mais je pensais à Neyo, quoi.
3: Mais tu sais, vraiment, je voyais vraiment le truc de ce que ça allait engendrer, de genre banaliser une infantilisation. Et du coup, ça me terrorisait.
2: Par contre, je vois pas en quoi les pansements infantilisent.
3: Mais je sais pas, mais parce que c'était pas que ça. Tu sais, en général, c'était avec des petits motifs, genre animé, manga, etc.
2: Ah oui, d'accord.
3: Et t'avais genre tout
2: ce genre de pansement-là, ouais.
3: Oui, c'était pas ça que t'avais en tête, moi, c'était ça que j'avais
2: en tête. Non, moi, je pensais vraiment au pansement du personnage de manga, ou dans Shenmue, juste le pansement blanc sur le, en mode anti-eyebrow.
3: Ah putain, ouais, c'est vrai. Oh, putain,
2: en mode rap américain, quoi.
3: Tu sais que des fois, ça, c'est un peu mon problème, en vrai. C'est que tu vois, par exemple, là, je regarde Jujutsu Kaisen et j'ai un énorme crush sur Gojo, mais... 80.
2: Le personnage principal ?
3: Eh ben, pas tant, c'est genre...
2: C'est le gars qu'on voit quand on pense à Jujutsu, c'est le mec sur la pochette, quoi.
3: Ouais, il est sur la pochette. Il est sur la pochette. C'est pas le mec auquel on pense forcément, mais c'est le deuxième. Genre, t'as le premier et lui, c'est le deuxième. Et j'ai un crush phénoménal sur ce perso, bien évidemment. Et en fait, dans la vraie vie, je pourrais pas.
2: Ah, parce que le style serait cringe dans la vraie vie ?
3: Ah, je pense grave.
2: Genre dans un animé c'est hot, dans la vie c'est
3: ouais,
2: hic.
3: Putain, je pense de fou.
2: Trop drôle.
3: Genre tu sais, il est hyper grand. Genre c'est un skinny boy, hyper grand. Il a genre les cheveux blancs, il a un bandeau sur les yeux.
2: Ouais ouais, je vois totalement. Ouais. Ah bah en plus il est en mode un peu dark Sasuke quoi.
3: Ouais non mais
2: déjà Sasuke, tu vois. Sasuke hot et hic.
3: Ah ouais, de fou. C'est comme Levi.
2: Ah.
3: Eh mais Levi dans la vraie vie il fait 7 tailles. Hein. Voilà,
2: oui,
3: faut,
2: de
3: faut,
2: fou.
3: Faut
2: ouais.
3: pas l'oublier. Il
2: ça
3: a
2: dépend.
3: 7 dégaines et il fait 7 tailles. Bah Zerma, bon,
2: moi,
3: que
2: moi je trouve Levi ça va.
3: C'est ok parce qu'il ressemble un peu à un manutentionnaire.
2: Genre Armin première saison avec son bob là. Non pas trop, un peu
3: insupportable. Mais au début j'étais persuadée que c'était une meuf trans en fait. Et qu'ils allaient le out à un moment
2: mais
3: quoi.
2: Ça,
3: et le dire quoi tu
2: c'est
3: vois.
2: C'est pas traité mais sa masculinité est un,
3: oui.
2: est un thème du,
3: et,
2: de l'anime
3: quoi. Et pour
2: quoi.
3: Moi c'était genre juste obvious quoi. J'étais là en mode bah, c'est un homme trans, c'est ok, ou une femme trans. J'avoue que là, je sais pas dans quel sens on a switché, mais tranquille.
2: De toute façon, il y a un truc très transhumain déjà dans la série.
3: Non, mais bien sûr. Puis tout ce qui est Japon, etc. Bah, ils ont tout un délire.
2: Evangelion, c'est le truc le plus trans de l'univers.
3: Et en même temps, je trouve que moi, ils me terrorisent un peu là-dessus, les Japonais, un petit peu.
2: Sur quoi?
3: Des fois ils me font peur. Quand ils commencent à ils expérimentent l'humain. Tu
2: ah
3: vois.
2: Bah Evangelion par exemple.
3: Ça fait peur.
2: Est-ce que j'avais besoin de voir cet enfant se masturber sur cette femme dans un lit d'hôpital? Certainement pas.
3: Bah maintenant que vous le dites, pas vraiment.
2: Est-ce que c'est important pour le personnage de l'anime?
3: Non.
2: Malheureusement oui.
3: Par contre moi on m'avait pas dit mais Jujutsu Kaisen c'est, hey, c'est tu pourras jamais l'adapter en live action.
2: Ah ouais.
3: C'est gore, frère. Tout
2: ah oui,
3: le temps,
2: oui.
3: ça se.
2: Oui, de fou. Ouais, très... Mais en plus, il y a pas, il y a plein, il y a pas des mecs à moitié animaux et tout.
3: Ouais, des espèces de zombies et tout, trop ouais, bizarre. Ouais. Mais ouais, non, mais carrément. Et j'étais là en mode, teint lui en live action. Ouais, non, mais carrément. Et j'étais là en mode, teint lui en live action. Pa pa pa. Ça
2: en
3: saigne.
2: En même temps, est-ce qu'on est obligé de faire des live action de tous les mangas, quoi?
3: Non, moi, je pense qu'il faut arrêter de le faire.

0: des trucs, hein.
1: Ouais, si je fais ça, je l'abandonne en fait.
0: De toute façon, il y a un truc de un livre, faut arrêter de croire qu'il faut le lire de gauche à droite. Non, parce que déjà, c'est un manga, donc faut le lire de droite à gauche.
1: Bah ouais.
0: Et en plus, il y a ce truc de, bah en fait, s'il y a un arc que t'aimes pas,
1: ouais,
0: tu sautes. En plus, One Piece, trois quarts du temps, entre les deux arcs, il ajoute un personnage en moins, une transformation en
1: non,
0: plus.
1: Mais oui.
0: Donc,
1: Oh putain!
0: Oh putain, en effet, voilà, c'était l'action.
1: Putain, sa mère!
0: Le gardien n'était plus dans sa surface d'opération.
1: Et il a pop comme ça? Mais qu'est-ce qu'il lui a pris, hein?
0: 42
1: Ouh, il a peur.
0: Minutes. Toujours 1-0 pour l'Espagne.
1: Et je pourrais peut-être même dire il est parti de la surface, c'est ça le terme?
0: Il est sorti de la surface d'opération, tout à fait, ouais.
1: Voilà. Alors, j'ai pas une paire de couilles maintenant? Eh ben si, exactement.
0: Fais des couilles pour les fois, est-ce que c'est un hors-jeu, genre?
1: Non, mais pour dire surface de réparation.
0: Faut avoir des couilles.
1: Faut avoir des couilles.
0: D'accord.
1: En fait, je trouve qu'il n'y a pas un mot qui fait plus « t'as une bite » que dans le foot que ça.
0: Moi, ça fait penser aux gens qui nettoient dans les immeubles.
1: Non, mais il y a un truc comme ça.
0: Surface,
1: mais c'est pour ça. Il y a un truc un peu bureau. Il y a un truc un peu... Il y a un délire masculin, tu vois. Je suis là en mode, ouais, c'est la surface de réparation. Il y a un côté BTP et tout.
0: Et ben, je pense que c'est surtout un truc, c'est un truc de jeu, en fait. Mm. Un truc de gameologie, quoi.
1: Oh, regarde, ils se font des petits bisous. Hein.
0: J'aime trop justement juste les vocabulaires des jeux, quoi. C'est comme le tas de pioches, tu vois, ça veut rien dire.
1: Non mais ouais, je kiffe. Non mais en vrai, c'est de fou. Il y a des trucs comme ça, c'est lunaire, ça veut rien dire.
0: C'est vrai que surface de réparation, en effet.
1: Moi, ça me fait trop marrer. Mais parce que je me dis, il n'y a pas plus mec qu'un mec qui aurait pu gay.
0: Oh.
1: Bien sûr qu'ils sont gays. Et qu'est-ce que j'aimerais en fait, tout simplement, merde.
0: De quoi, être un mec en train de faire du foot pour être gay avec tes collègues?
1: Ouais, non. Mais j'aimerais bien qu'il soit gay. Ça serait adorable. Tu sais pourquoi? Parce que il pourrait. Parce que ça nous montrerait qu'ils peuvent se donner de l'affection en fait, et que on peut être multitâche en fait.
0: Tu vas voilà. Siffler corne. Coup franc peut-être, non? Merci.
1: Il est choqué. Il a énormément de choqué. Il a très peu de cheveux, Barcola quand même.
0: Je pense que ce serait vachement compliqué. Je sais pas. Je sais pas s'il y a des joueurs connus qui ont déjà fait. Il me semble qu'il y a déjà des joueurs qui ont fait les coming out, mais des joueurs pas connus de l'anglaise, quoi.
1: Oui, parce que, allez, qu'on se le dise, c'est super, vous avez fait un truc formidable. Maintenant, moi, je veux voir Mbappé le dire. Voilà. Juste que je veux un truc et je veux voir. D'accord?
0: Et puis en plus, il y a ce truc de la pression du coming out gay.
1: Ah ouais, de fou.
0: Qui est terrifiant, en fait.
1: Non, mais
0: et
1: de
0: maintenant,
1: fou.
0: En fait, si tu fais un coming out, les gens, ils vont croire juste. C'est la seule chose que tu vas dire, quoi.
1: Non, mais de fou. Et je l'ai expérimenté, ce truc de. J'ai fait un coming out que parce que je sentais qu'il y avait besoin que j'en fasse un.
0: De clarification.
1: Sinon, jamais on m'aurait identifié à ce que je suis. Mmh. Et tout le temps, on m'aurait classé comme hétéro. Et du coup, il y avait un peu cette urge au fond de moi de. Non! Parce que moi aussi, j'aime les petits culs des meufs. D'accord? Alors, vous n'avez pas le droit de me l'enlever. Comme si ça n'existait pas. Non! Et du coup, j'ai tapé du poing sur la table.
0: Mais il y a une théorie du. Enfin, ouais, une théorie du coming out. En plus, on en est vachement revenu quand même. Hein,
1: ouais.
0: Du coming out. Et là même, tu prends les trois quarts des jeunes de l'équipe de France, les trois quarts de l'attaque, elle est bisexuelle. Sur Barcola, il y a déjà.
1: De toute façon, pour moi, tu vois, les gens, ils pourront jamais comprendre le minimum de la communauté queer tant qu'ils comprendront déjà pas le coming out. Quand tu regardes la représentation qu'il y a dans les films, comment ils font
0: bien
1: leur
0: sûr.
1: Coming out,
0: ouais,
1: comment.
0: Ouais, ouais, ouais.
1: En fait, pour moi, tant que tu foires ça, t'as rien compris.
0: Du coup, c'est jamais possiblement bien,
1: ouais.
0: Parce que tu vas t'inspirer d'un truc qui est pas bien fait. Les gens vont avoir des attentes qui sont illogiques.
1: Moi, pour moi, ce qui représente parfaitement ça, c'est putain, mais dans Stranger Things.
0: Ouais, c'était hardcore. C'était dur à voir, quoi.
1: Mais c'était dur à voir. C'est vraiment, putain, alcoolique, anonyme.
0: Ouais,
1: le bout,
0: ouais.
1: Ils sont en cercle. Mais c'est quoi, ça? Ils sont en cercle et tout.
0: Et puis le truc forcément ultra positif. Enfin...
1: Bah ouais, et puis parce que tout le monde le console. Mais parce que le bouc, on dirait qu'il annonçait que sa mère était morte.
0: I don't like girls.
1: Non, mais je te jure. Et tout le monde est là en mode, oh, mais nous, on t'aime pour ce que t'es et tout. Et t'es là en mode... Mais c'est le minimum syndical en fait.
0: Non mais un peu l'angoisse.
1: On va pas mettre des médailles comme ça en mode ah vous êtes pas homophobe, trop bien. Bah non, niquez-vous.
0: Non mais enfin spoiler, dans les années 80 l'Indiana, je pense que la moitié des persos ils étaient homophobes. Hein.
1: Bien sûr, je pense que c'est pour ça que c'est pas déconnant en somme d'avoir fait ça comme ça. Mais enfin quand tout ton truc il est pas
0: bah,
1: vraiment.
0: Si, justement, enfin à quel moment est-ce que tu fais un coming out en face de 20 personnes quoi?
1: Bah c'est-à-dire que c'est pour ça que pour moi c'est pas possible parce que. Il aurait jamais des amitiés pareilles. Mmh. Genre si on voulait vraiment être dans le réel et du coup justifier qu'il fasse un truc comme ça,
0: et
1: ça
0: puis,
1: aurait même pas été possible parce qu'il y aurait pas eu ses potes en fait.
0: Ça a jamais vraiment été dans le personnage.
1: Ah, et puis quand il y a un mec

0: noir. Hein. Alors,
1: ouais,
0: si
1: mais,
0: on
1: mais,
0: était...
1: mais c'est comme du coup, comment il s'appelle déjà, Lucas.
0: Ouais, ouais, c'est ça, c'est
1: donc,
0: Lucas.
1: Donc Lucas et Max.
0: Ouais.
1: Le personnage de Sadie Sink.
0: Ouais, de fou.
1: Bah, un mariage. Enfin, en anglais, il y a un vrai terme donc de mariage interracial.
0: Ouais.
1: Ça, c'est vrai débat dans les États-Unis des 80. Non, oui. Jamais.
0: C'est
1: un
0: pour truc ça que moi,
1: dans
0: je
1: la
0: parle
1: série,
0: du
1: quoi.
0: Principe. C'est moi, je suis pas d'accord avec les séries qui font les deux, qui font du Gen Z et qui font du. Ah. Non, mais il faut être. Faut se fier à l'époque. Et pour moi, c'est tu choisis en fait. Genre, tu choisis, mais parce qu'en vrai, on s'en bat les couilles.
1: Bah, en fait,
0: nous, on veut voir des couleurs et des magnétoscopes.
1: Oui, voilà, mais en fait, ils s'en battaient les couilles parce que juste, ils voulaient pas parler de vrais problèmes de l'époque.
0: C'est ça.
1: À part à la rigueur, vite fait la guerre froide.
0: Non, mais oui, du coup, je trouve ça trop con ce qu'ils ont fait avec son coming out. Ils auraient pu très bien le faire comme nous, on le fait aujourd'hui.
1: Il y avait très peu de. Bah ouais, il y avait rien, quoi.
0: C'est
1: rien.
0: Ça, tu veux être fidèle à l'époque, je te dis pas, et même là, c'est pas tangible, tu vois. Mais je me dis, mais là, tu t'en bats les couilles sur la moitié
1: et
0: des
1: surtout,
0: trucs.
1: Et surtout, le personnage est insupportable.
0: Oui, non, bah, oh, quand il chiale dans la bagnole, là.
1: Le fait que le gars soit pris la saucée du sionisme, ça va pas aider non plus.
0: Non, mais c'était n'importe
1: c'était
0: quoi.
1: C'était très, très compliqué.
0: N'importe quoi.
1: Et en même temps, ça fait un peu du bien. Enfin, c'est Kill Your Darlings, tu vois. Ouais. Rien n'est au-dessus de. De tout en fait, enfin c'est on a
0: bah,
1: la
0: ouais.
1: Série et peut-être ça a peut-être été génial, on a beaucoup aimé, bah, faut pouvoir critiquer quand même aussi quoi.
0: Ah bah c'est clair, moi j'ai surkiffé le daron là, l'espèce d'ours.
1: Bill non Harbour, je sais plus comment il s'appelait,
0: ouais,
1: mais
0: ça.
1: ouais
0: mon crush
1: Hopper.
0: Ouais, Hopper, ça a été mon crush de la série.
1: Bah je pense
0: j'ai pas de daddy issues, mais alors lui, oh my
1: god, c'était vraiment un des persos principaux.
0: Ah, puis c'est un vrai daron, il est
1: bah puis dans la
0: gentil.
1: Première saison, c'est il se lève, il fume sa clope, il finit sa bière, le bide à l'air, quel plaisir.
0: Ah ouais, putain,
1: ouais
0: et vraiment toutes les scènes où il était à moitié torse nu, j'étais là en mode oh my fucking god, mais waouh, je ne suis qu'une femme finalement.
1: Et après ils en ont fait les mêmes personnages que tous les autres
0: quand il a fait tard le goulag là. Oh mon dieu, j'étais là en mode oh, ils me l'ont rendu encore plus hot. J'ai cru j'allais
1: pour le coup,
0: mourir.
1: Moi j'ai lâché à partir de la saison 3 perso.
0: Mais moi je suis une fan de Marvel. Ça commence à devenir ouf dans ma tête. J'étais là en mode oh mon dieu, mais c'est un surhomme en fait, c'est encore mieux.
1: Le truc de l'épée là et tout, je n'ai pas compris.
0: Moi j'adore. Mais moi je suis qu'un petit gars au final.
1: Oh là là, il sort des cartons, arbitre.
0: Franchement, on se fait laminer un peu.
1: On se fait la mini amel. Ah putain, merde.
0: C'est pas mal.
1: T'as senti la blague qui commençait à.
0: Je l'ai eu.
1: On se fait laminer Yamal, en fait, tout simplement. Non, en vrai, depuis la post-fraîcheur, on est mieux.
0: Oui, c'est pas mal.
1: Tu sens que, bah, en fait, ils ont envie de marquer parce qu'ils ont pas le choix.
0: Bah là, effectivement.
1: Mais c'est pas bien parti, quoi.
0: Ah bah non.
1: Tant qu'on en prend pas un deuxième, c'est ok.
0: Ah, si on en prend un deuxième, bah. Faudra rentrer. Hein.
1: On rentre à l'antenne, si je te dis.
0: C'est que moi, des fois, je me dis, c'est un peu pour ça que je suis trop autiste. Moi, je pense premier degré quand je capte pendant le match que c'est mort.
1: C'est
0: j'arrête.
1: Mort, ouais.
0: J'arrête.
1: Je comprends.
0: Et parce que moi, je tolère pas l'effort inutile, en fait. Je me bats jusqu'au bout. Si jusqu'au bout, je peux gagner.
1: Après, il y a un truc de genre quand t'es défenseur, ton but, c'est de défendre.
0: Ouais, mais c'est ça, tu vois. Mais c'est tout le plot, c'est de. Ouais, mais si tes attaquants, ils se sont barrés, tu rentres aussi, hein. C'est faux, vous prenez
1: oh
0: le même
1: là
0: bus.
1: Là
0: hein.
1: Là. Non, c'est... ça sort, ça.
0: Ouais, c'est pas beau, hein.
1: C'était intéressant.
0: Puis moi, je viens les critiquer avec mes deux neurones footballistiques alors que j'y connais rien. Ouais, bah, je m'en branle. Eux, ils vont pas se gêner pour me dire quelle tenue porter. Ouais, voilà, bah voilà. Bah,
1: oh,
0: moi,
1: pas Olysée, pas Olysée.
0: C'est vrai, je suis désolée.
1: Il met des jupes.
0: C'est vrai, putain.
1: Bah oui. Ouais. Oui bah, ça, on s'en fout du coming out. Enfin.
0: Oui.
1: Tu vois.
0: Non, mais oui. Après, moi aussi, j'avais un ex qui mettait des jupes. Hein. C'est devenu un malade. Faut faire gaffe, faut se méfier. Il y a le mal partout. Hein.
1: Ah, j'ai pas dit que mettre des jupes, ça t'assurait d'être une bonne personne non plus. Hein.
0: Et voilà, maintenant, ce que vous savez, c'est si t'es un mec, si tu mets des jupes, c'est bon, c'est ok.
1: Par contre, si t'es un mec, tu mets des jupes, tu vas avoir le bon soupçon.
0: Ah bah, c'est
1: ça,
0: clair.
1: C'est la réalité du truc.
0: Mais bien évidemment, c'est l'équivalent de mettre du vernis sur les ongles, de se faire percer l'oreille et de mettre un anneau.
1: En étant un homme cis-hétéro, parce que bon.
0: Mais bien sûr. Tous les autres, vous ne nous écoutez pas, ça vous concerne pas. Mais eux, ouais, on vous voit. Hein. On vous voit à bord du matcha.
1: On vous voit, et bon, bah oui, on
0: bah ouais,
1: a le
0: ça
1: bon
0: boit du matcha,
1: quoi.
0: Ça apporte des tote bags, ça met les petits bonnets pêcheurs, là. Les petits bonnets pêcheurs,
1: c'est
0: on
1: toujours,
0: vous voit.
1: Toujours Easter thing.
0: Ouais, ouais.
1: Les tiny beanies.
0: Bah ouais, putain.
1: Ok.
0: Bah oui, c'est toujours un truc d'hipster, c'est toujours un truc de bobo. C'est toujours la gentrification. Voilà.
1: Oui, oui, oui.
0: On vous déteste.
1: Il y a une...
0: Moi, je les hais.
1: Il y a une cabane à livres dans mon quartier qui s'est installée.
0: Waouh.
1: Ça, c'est le signe de la
0: gentrification. Ça, c'est le signe qu'ils arrivent. Il faut faire gaffe. Hein. Après, il y a des cafés qui ouvrent. Oh, le
1: cauchemar. Ils sont déjà là. On va faire une petite pause sur Radio Campus 93.3 pendant cette mi-temps de la demi-finale. Oui. France-Espagne 0-1 pour l'Espagne. But sur pénalty. Ouais, je sais pas, t'as un truc à rajouter cette première mi-temps
0: Ah, c'est moyen.
1: Tu veux les stats en fait, toi tu veux la fan zone expérience.
0: Mais oui, moi j'aime les chiffres.
1: Ah, on peut plus avoir les stats, c'est
0: putain,
1: la pub.
0: Putain, les bâtards.
1: C'est le match is not on anymore.
0: Ah ouais, d'accord.
1: Tu veux
0: t'as
1: savoir.
0: T'as pas les joueurs, t'as pas le score.
1: Tu veux vendre ta voiture.fr
0: Putain, le capitalisme.
1: Bah écoute, on reviendra pour les stats plus tard. Hein.
0: Bah oui. Tant mais pire. C'est moyen et. Bah, Inch'Allah. Hein.
1: Ouais, Inch'Allah, je pense, c'est pas mal. Mm. À toutes.
2: Mais du coup, moi je vais enchaîner, je vais vous faire écouter la dernière sortie de Eclose, qui est la rappeuse marseillaise dont j'ai parlé la dernière fois, donc à la dernière émission qu'on a faite fin décembre. Je regarde le temps, mais je pense que je vais être pas mal. Donc en fait, Eclose, je vous la passe, entre autres parce que j'ai repéré qu'elle allait passer sur Orléans au mois de mars, précisément le jeudi 12 mars. Donc dans ma tête, c'était un vendredi, mais non, en fait, c'est le jeudi soir au Bouillon, donc chez nos voisins, au Bouillon sur le campus à Orléans, le jeudi 12 mars à 20h30, avec une première partie. Donc je vous en parle là vite fait, mais je pense qu'on vous en reparlera depuis, enfin entre temps. J'aimerais bien qu'on fasse un truc avec la programmation là du Bouillon, qui est super raccord avec notre prog, je trouve, de l'émission. Bref, du coup, bah ça m'a donné envie de vous repasser un son de Eclose. Je crois que j'en avais déjà parlé, j'avais dû diffuser un de ses sons, et là donc elle a sorti un son. Je parlais, je crois que la dernière fois, du fait qu'elle oscille entre le rap et la techno et qu'elle faisait un peu dans le frappe-corps. Et donc là, sa dernière sortie, donc, qui date du 9 janvier 2026, pareil, tout frais, tout chaud. D'ailleurs, ça ne veut rien dire de dire ça, mais ce n'est pas grave. C'est un featuring avec la productrice techno qui s'appelle Less. Et ça s'appelle Gris dans mon ciel. Je vous envoie ça tout de suite. Et puis après, je pense que je vous dirai au revoir. Et puis j'enverrai un dernier son pour clôturer l'émission. Voilà, vous êtes toujours à l'écoute de Contreflow sur Radio Campus Orléans 88.3.

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0: Et donc, on vient d'écouter Gris dans mon ciel de Eclose et Less. Et je crois que j'aurai juste le temps de vous dire tranquillement au revoir avant le prochain jingle. En fait, je garde mes prochains sons pour la prochaine émission. J'ai déjà parlé un petit peu de Eclose, mais du coup, voilà, pour rappel, donc elle passe à Orléans au mois de mars. Faut checker la programmation du bouillon sur le campus d'Orléans. Et puis, on en reparlera peut-être sûrement entre temps, parce que normalement, on est là tous les mercredis soirs, toutes les semaines. Donc voilà, moi je vais vous dire à mercredi prochain, si tout va bien. Et normalement du coup on sera deux, voilà, comme d'habitude, avec Zéro. Et donc voilà, c'était Contre Flo, donc on est une émission qui présente des rappeurs, rappeureuses queer, donc meufs et ou queer, pour sortir du boys club du rap. Et voilà, avec une programmation pour faire découvrir des artistes alternatifs, des artistes qui ont des textes engagés, parfois un peu moins engagés. On a encore plein de gens à vous faire partager et à vous faire écouter. Donc voilà, rendez-vous mercredi prochain à 20h. On est là tous les mercredis soirs entre 20h et 21h sur les ondes de Radio Campus Orléans, 88.3. Donc moi je vais vous dire au revoir, je suis en train de clôturer tout ça. Et puis voilà, à mercredi prochain. Ciao, ciao.
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